0: C'est là devant deux alternatives. Ici encore, hâtons-nous de dire qu'il s'agit d'une tournure incorrecte, car le mot « alternative » au singulier implique un choix à faire entre deux termes. Pour ceux qui tiennent à garder le cardinal de, nous préférons qu'il remplace « alternative » par « éventualité » ou alors lui adjoindre anticipativement le mot « terme » au pluriel. Ainsi diront-ils en beau français, nous sommes placés devant une alternative. Nous sommes en présence de deux éventualités. Nous nous trouvons devant deux termes de l'alternative. Clôturer et clore le débat de 2012. Apparemment, il est loin d'être clos. Les Congolais tant habitués au débat stérile, c'est-à-dire celui qui ne porte jamais de fruits, l'Académie conseille l'emploi de clore. Bien que l'usage porte souvent sa préférence sur clôturer, vu la facilité de sa conjugaison en face de chlore, qui atteste quelques peines à décourager les locuteurs amoureux de la facilité. Alors, chers compatriotes, demandons que ces débatteurs infatigables et improductifs closent leur piaillerie et que pour une fois, 2013 les mette sur la bonne voie de la praxis. Le peuple a besoin d'action. Ce qui lui évitera de conclure que tous les sommets, tous les débats, tous les dialogues, tous les pourparlers, tous les entretiens, toutes les discussions, négociations, tractations, appelez ça comme vous voulez, se cloront pour rien et que c'est de la poudre aux yeux. Alors, tenez, bien que le choix entre clôturer et clore est porté sur le deuxième, eh bien, il est inusité à l'indicatif présent, première et deuxième personne du pluriel, à l'imparfait de l'indicatif et du subjonctif, ainsi qu'à la première et deuxième personne du pluriel de l'impératif. Claire, synthétique et concise, cette émission est une tribune pour qui veut affiner son parler français. Saisissez l'occasion aux cheveux.
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1: Paul Lancin-Spinelli.
3: À la une de cette édition, ce premier face-à-face entre les parlementaires malgaches et le gouvernement de la refondation. Les ministres ont été interrogés hier sur les coupures d'électricité, d'eau, l'insécurité, et ce à 5 jours du début de la concertation nationale. Le patron de l'Organisation mondiale de la santé, aux côtés des autorités de la RDC dans la lutte contre Ebola, Tedros Adhanom Ghebreyesus, qui poursuit son déplacement dans le pays, au Kenya, un projet de centre de quarantaine voulu par les États-Unis et suspendu par la justice. Miser sur la transformation locale des richesses naturelles de l'Afrique, c'est la stratégie prônée par le président de la Banque africaine de développement à la clôture des assemblées annuelles à Brazzaville hier. Et puis en football, un choc entre deux mastodontes qui rêvent de remporter la plus prestigieuse des compétitions européennes. PSG-Arsenal, finale de la Ligue des Champions, c'est à 16h, temps universel. Eau, électricité, sécurité, justice, à Madagascar, les thématiques que les députés voulaient aborder avec le gouvernement hier étaient nombreuses. Les ministres étaient en effet convoqués à l'Assemblée nationale pour la première fois pour une session de questions-réponses, Aurélie Couman.
4: Ils sont des dizaines assis sur les bancs de l'Assemblée à interpeller les deux ministres présents ce vendredi à Timbazaz. À l'ordre du jour, des problèmes récurrents auxquels fait face la population. Coupure d'eau, les délestages d'électricité, l'insécurité. Pour Seth Razwell, député élu dans le district de Finarantsou, ce face-à-face est une étape démocratique essentielle.
5: Nous convoquons les membres du gouvernement. Cela fait partie de l'outil du contrôle dévolu aux députés. C'est vraiment une expression de la démocratie parce que le peuple a fait attendre la voix du gouvernement et surtout toutes les revendications et les paroles qui sont données par leurs députés.
4: Mais cet exercice annuel ne convainc pas tous les élus. Antoine Razwerson, député d'Arivonima mais figure du soulèvement d'octobre, a récemment vu sa requête en destitution du président de la Refondation jugée irrecevable par la Haute Cour constitutionnelle. Il se montre, lui, beaucoup plus critique.
6: Je ne pense pas que le gouvernement écoute vraiment les députés, mais c'est juste des procédures, quoi, des coutumes qu'il faut qu'on devrait se rencontrer chaque année, chaque session, mais je ne pense pas, alors que les députés, ce sont les représentants de la population. Je pense que la refondation est vraiment très malmenée à Madagascar.
4: 13 ministres au total sur les 27 seront entendus ce vendredi et samedi à l'Assemblée nationale. Un face-à-face qui se tient à 5 jours du lancement de la concertation nationale, présentée par le pouvoir comme le socle de la refondation. Aurélie Couman, Antananarive, RFI.
3: Après son arrivée jeudi soir à Kinshasa, le patron de l'Organisation mondiale de la santé devait rencontrer cette nuit le président congolais Félix Tshisekedi, Tedros Adhanom Ghebreyesus, qui est ensuite attendu dans l'Ituri, province du nord-est de la RDC, épicentre de l'épidémie d'Ebola en cours. Dans le pays, le bilan fait toujours état de 246 décès suspects pour plus de 1000 cas suspects. Deux nouveaux cas ont aussi été confirmés hier en Ouganda. Le pays en compte désormais 9 autres. Total. En revanche, au Kenya, pas de malades recensés officiellement pour l'instant. Les États-Unis avaient néanmoins prévu d'y ouvrir un centre de quarantaine réservé à leurs ressortissants, sauf qu'une plainte en urgence a été déposée par le Katiba Institute. L'organisation de la société civile estime que l'infrastructure représente un danger pour les Kenyans et dénonce le manque de transparence autour de l'accord entre Washington et Nairobi. Gaël Lalex, le projet a finalement été suspendu hier sur décision de la Haute Cour de justice de Nairobi.
7: En attendant une audience entre les parties, la Haute Cour de Nairobi interdit à l'État kényan de créer, mettre en service, approuver ou faciliter toute installation d'exposition, de quarantaine, d'isolement ou de traitement lié à Ebola. Une décision accueillie avec soulagement par Davi Bimji Atela, secrétaire général du syndicat des médecins, pharmaciens et dentistes. Le Kenya est une république souveraine et non une salle d'isolement géopolitique, écrit-il sur X. Le député de l'opposition Willis Evans Otieno souligne quant à lui l'ironie de voir le Kenya accepter d'accueillir des cas suspect sur son territoire.

0: alors même que les puissances qui poussent à cet arrangement seront les premières à restreindre les déplacements si un cas venait à être détecté. La construction du centre américain de quarantaine avait déjà démarré sur la base militaire de Laïkipia, dans le centre du pays, avec une capacité de 50 lits. Son ouverture devait être imminente. La société civile kényane reste sur ses gardes. Le gouvernement a déjà outrepassé une décision de justice pour satisfaire son partenaire américain. En 2024, il a notamment envoyé des soldats en Haïti, malgré une suspension ordonnée par la Haute Cour de Nairobi. Gaël Alex, Nairobi, RFI.
1: Par ailleurs, à moins de 2 semaines du début du mondial de foot en Amérique, dans le cadre de mesures préventives coordonnées avec les États-Unis et le Canada, le Mexique a annoncé hier des restrictions pour les voyageurs ayant séjourné en Ouganda, en République démocratique du Congo et au Soudan du Sud au cours des 21 derniers jours. Le Soudan du Sud, où 7,2 millions de personnes ont besoin d'une aide alimentaire d'urgence. Selon l'ONU, l'une de ses branches, le Programme alimentaire mondial, a évoqué hier une situation alarmante, parlant d'une course contre la montre. Le PAM qui a averti que des centaines de milliers de personnes de l'état du Jonglei étaient confrontées à une faim et une malnutrition catastrophiques. À Brazzaville, les 61e assemblées annuelles de la Banque africaine de développement ont pris fin hier. L'institution financière continentale a notamment invité les différents états à accélérer la transformation locale des matières premières disponibles en Afrique, Loïcia Martial.
2: Le président de la BAD, Sidi Ouldeta, a invité lors de la conférence de presse qui a suivi la clôture de ces assemblées les États à mettre l'accent sur l'industrialisation et la transformation locale des minerais notamment.
3: Le continent dispose de ressources naturelles abondantes, mais il ne s'agit plus de les exporter à l'état brut, il s'agit de les transformer. Et c'est tout le sens de la mobilisation à grande échelle des capitaux privés et aussi c'est le sens du développement des mécanismes d'atténuation du risque pour que les investissements à grande échelle puissent s'effectuer en Afrique.
2: Exemple de la perte que le continent subit dans ces cas. L'Afrique exporte une tonne de bauxite brute à $63, tandis qu'elle importe une tonne d'aluminium, c'est-à-dire de la bauxite transformée, à $3,500, a pointé le président de la BAD. De son côté, le ministre congolais du Plan, Ludovic Ngatse, a estimé qu'il était temps de passer des paroles à l'action.
4: L'Afrique est sujet à plusieurs paradoxes. On a une démographie incroyable, on a des richesses du sous-sol, on a des terres arables, on a tout. Maintenant, il faut arrêter de faire ce constat. Il faut mobiliser les ressources et travailler pour faire que ce potentiel devienne une arme pour contribuer au développement et à la prospérité de nos populations.
2: Selon les estimations de la BAD, l'Afrique va compter plus de 2 milliards d'âmes à l'horizon 2050. Loïcia Martial, Brazzaville, RFI.
1: Les députés du Ghana ont adopté hier l'une des législations les plus répressives du continent pour les droits LGBT+. Ce texte prévoit jusqu'à 3 ans de prison pour une personne ayant eu des relations homosexuelles et entre 3 et 5 ans pour la promotion, le parrainage ou le soutien intentionnel d'activités LGBT+. Je cite, le président John Mahama doit désormais ratifier la loi pour qu'elle entre en vigueur. Pour tous les fans de football, c'est une rencontre immanquable qui se déroule aujourd'hui à Budapest, la finale de la Ligue des Champions, Paris Saint-Germain-Arsenal. Les Londoniens vont tenter de décrocher leur première coupe aux grandes oreilles, alors que les tenants du titre parisien tenteront, eux, de conserver leur couronne. L'an dernier, ils n'avaient fait qu'une bouchée de l'Inter Milan en finale, victoire 5-0. À quel match faut-il attendre cette fois-ci? Eh bien, l'ancien défenseur du PSG, ex-sélectionneur de Madagascar, Eric Rabesandratana, prend les paris.
5: J'ose espérer que ce sera pas fermé parce que j'ai pas envie que de voir un Arsenal qui joue tous derrière et qui ce serait une horreur. Je détesterais de voir ça. Donc j'espère que ce sera pas ça. Mais par contre, voilà, si jamais ça joue et qu'on a un match plaisant et que les deux équipes se livrent totalement, ça pourrait être un match fantastique. Mais voilà, je mets quand même une option sur le Paris Saint-Germain parce que ce Paris Saint-Germain a appris à jouer ensemble collectivement et à avoir surtout la mentalité qu'il faut pour jouer ce genre de match. Et ça, c'est pas une mince affaire.
1: Eric Rabesandratana au micro de Victor Missistrano, Paris Saint-Germain, Arsenal, coup d'envoi à 16h, temps universel. Et puis au Sénégal, l'histoire de la traite négrière intimement liée à celle de la musique. Des spécialistes se sont ainsi réunis il y a quelques jours à Gorée, au lieu mémoriel pour explorer cette histoire partagée entre le continent africain et les Caraïbes. Les esclaves africains déportés aux Antilles ont transmis des rythmes qui ont fait émerger de génération en génération des sonorités nouvelles. Un héritage qui se ressent d'ailleurs encore aujourd'hui, Juliette Dubois.
6: Le reggaeton, l'afrobeat, le chata, ces genres qui dominent aujourd'hui les ondes des deux côtés de l'Atlantique sont le fruit d'un brassage continu entre influences africaines et caribéennes. Kassav est un exemple de cette circulation. Né en Guadeloupe à la fin des années 70, le groupe et son zouk ont conquis l'Afrique de l'Ouest, devenant au Sénégal comme ailleurs sur le continent une musique populaire à part entière. Mais cette circulation ne s'arrête pas aux années 80. Anna Rocha est journaliste culturelle, bercée dès l'enfance par les sons venus des Antilles.
7: Actuellement, c'est un pont qui continue à se construire parce que de plus en plus, on voit l'afro-zouk, l'afro-love, avec des artistes beaucoup plus contemporains qui sont également notamment signés en France. Je pense à Dadju, je pense à Taï, que ça, c'est quelque chose qui parle beaucoup à la jeune génération actuelle.
6: Ce sont longtemps les percussions qui ont incarné ce lien, ce fond rythmique commun aux deux rives. Mais aujourd'hui, de nouveaux instruments prennent le relais. Adama Kouyaté est journaliste culturel. Il est installé en Martinique depuis une trentaine d'années.
8: La kora est en train de s'implanter en Guadeloupe et en Martinique. Et pourtant, les instruments à cordes ont été les grands absents de l'identité musicale présentée. C'est plutôt le tambour. Mais d'abord, ça a été des Africains qui viennent soit dans un concert, soit dans une association quelconque, et laissent une traçabilité de la kora.
6: C'est ce que traduit le projet L'Afrique en chante Kassav, une dizaine de pays africains réunis pour réinterpréter le répertoire du groupe mythique en y intégrant également balafon, oud ou encore flûte peul. Juliette Dubois, Dakar, RFI.
1: À Dakar, où il est actuellement 3h41.
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1: Au programme du prochain quart d'heure sur Radio France Internationale, cet aliment dont raffolent les jeunes centrafricains, en particulier les étudiants, le tapioca, également appelé ngouti gozo. Ça ne coûte pas cher et ça permet à beaucoup de se donner de la force pour suivre les cours. Reportage dans 3 minutes. Au Mali, un mois après la prise de la ville de Kidal par les indépendantistes du FLA et les djihadistes du JNIM, un de nos confrères de Jeune Afrique a pu s'y rendre. Le directeur de la rédaction en parle avec Catherine Potet. Oui, construire de grands bâtiments publics en terre crue, ça marche.
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16: Joel Mwenge.
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1: Il est exactement pile 7h15 ici en ville de Boutembo. Bonjour et bienvenue dans ce journal parlé en français.
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1: Et d'abord, les grands titres à la une ce matin. 8e centenaire de la mort de Saint-François d'Assise. L'évêque de Boutembo-Beni montre que ce jubilé est un moment propice de raviver le désir de la sainteté, une vocation pour tout chrétien. Il recommande ainsi la préparation spirituelle pour la célébration de ce jubilé de juin. Journée nationale des écoles privées agréées, c'est vendredi 29 mai 2026. À Boutembo, les autorités de l'éducation appellent les gestionnaires de cette catégorie d'écoles à améliorer les conditions d'apprentissage, notamment par la mise en place des laboratoires informatiques au sein des établissements. Une liberté conditionnelle au bénéfice des 9 détenus de Beni Kangwayi. La mesure vise le désengorgement de cette prison. Elle a été facilitée ce vendredi par le vice-gouverneur du Nord Kivu. Voilà tout pour les titres. Remias Fata qui est à la mise en onde. Je le disais déjà en titre de cette édition, la célébration du 8e centenaire de la mort de Saint-François d'Assise est une année qui offre une indulgence plénière, signe de pardon et d'espérance à tous ceux qui se consacreront à la spiritualité de Saint-François. Ceci est repris dans un communiqué pastoral de l'évêque de Boutembo-Beni adressé depuis le 28 mai 2026 aux prêtres consacrés et fidèles laïcs du diocèse de Boutembo-Beni. Dans ce document, Mgr Sikoulipalouk Melkisedek a fait entendre que cette année jubilaire va du 10 janvier 2026 au 10 janvier 2027. À l'occasion, il est organisé des exercices spirituels tels que des pèlerinages, des confessions et adorations simultanées et des témoignages afin que les chrétiens bénéficient des indulgences y afférentes. C'est sous cet angle que le père évêque autorise la province franciscaine Saint-Antoine de Padoue à organiser chaque premier vendredi du mois de juin à novembre 2026 des pèlerinages des fidèles au sanctuaire Saint-François d'Assise de Kaoutoura, à l'église paroissiale Saint-Joseph de Kimboulou et à l'église de la paroisse Saint-Antoine de Padoue de Loumé. C'est 8e centenaire de la mort de Saint-François d'Assise était un moment propice de raviver en nous le désir de la sainteté qui est notre vocation universelle, indique Mgr Sikoulipalouk Melkisedek. Il est aussi, dit-il, une occasion de découvrir les aspects fondamentaux de la vie de Saint-François tels que le crucifix de Saint-Damien, la liberté des enfants de Dieu, les détachements, la capacité de voir dans la création la présence du Créateur, la révélation apaisée avec la nature, son souci de pauvreté, sa volonté d'annoncer le Christ, la recherche d'une existence fraternelle, a écrit l'évêque de Boutembo-Beni. Et la sous-conférence des chefs d'établissement de l'enseignement supérieur et universitaire, recherche scientifique et innovation, et Boutembo et Lubero a clôturé ce vendredi 29 mai 2026 la formation sur la bonne gouvernance stratégique et pilotage, l'assurance qualité et le développement durable. À l'issue de cette application, plusieurs recommandations ont été formulées. Pour ce troisième jour et dernier de la séance, le professeur Jean-Roger Camber et Sia Ipouma a exposé sur l'assurance qualité et responsabilité sociétale des universités. L'enseignant de l'université officielle de Renzo Rioer a insisté que le renforcement de l'assurance qualité est crucial pour les établissements. C'est là pour améliorer le système de l'enseignement supérieur. Le professeur Jean-Roger motive que l'avènement de cette approche en milieu universitaire permet de former des individus qualifiés et instruits, de faire avancer l'état des connaissances, de favoriser l'innovation et de faire face aux défis complexes liés à leur développement. Il invite les établissements à s'approprier l'assurance qualité. On l'écoute.
7: Ce qui est important pour les établissements, c'est de voir dans la mission que l'établissement a à l'égard de la société, comment est-ce que l'établissement s'implique pour qu'il y ait un impact bien clair de l'établissement sur la société. C'est d'abord d'asseoir cette fameuse cellule interne d'assurance qualité. Nous sommes, je crois, sera dans une phase d'abord de mise en place avant d'opérationnaliser la cellule en question. Beaucoup de cellules d'assurance qualité institutionnelle ne fonctionnent pas exactement comme les textes le demandent. Nous sommes dans la période de la pandémie. Qu'est-ce que les facultés de sciences de santé font et mettent en place pour pouvoir documenter déjà cette épidémie de telle manière qu'on essaie de rassembler les données pour les rendre plus opérationnelles au niveau des établissements et donner la contribution de l'établissement de telle manière que les données puissent être disponibles pour l'OMS. Ça, c'est le service que l'établissement rend à la société qu'on appelle justement la responsabilité sociétale.
1: Et pendant 3 jours, plusieurs thématiques liées à la bonne gouvernance et au développement durable ont été abordées à travers des exposés des experts venus de divers domaines et différentes écoles, des matières bien retenues par les participants satisfaits de l'organisation de cette formation.
9: Les thématiques sont intéressantes parce qu'elles cadrent avec la vie courante que nous traversons dans nos institutions. Ça vaut vraiment la peine qu'on en parle. Nous espérons que si nous allons appliquer, on saura corriger certaines failles pour améliorer la gestion de nos établissements.
1: J'ai beaucoup. Propos recueillis par Georges Lomba, il est notre stagiaire. Et à la fin des 3 jours, les brevets des participants ont été remis aux séminaristes. Et la 25e édition de la Journée nationale des écoles privées agréées, JUNEPAM, a été célébrée ce vendredi 29 mai 2026 en ville de Butembo. Cette fête qui se célèbre le 30 mai de chaque année a été anticipée suite au nouvel horaire de travail qui déclare la journée de samedi chômée mais payée. À Butembo, les activités relatives se sont déroulées dans l'une des salles du restaurant Monde Juste situé sur la route Mutsanga, commune Bulengera. Là-bas, plusieurs discours ont été prononcés. Présent à la cérémonie, le maire de Butembo, le commissaire supérieur principal Mouabaye Kiteli Roger, a salué les actes caritatifs posés par la SONEPA en faveur des nécessités en prélude de cette journée. Pour sa part, le directeur de la province éducationnelle Nord Kivu 2, Norbert Bissimwa Balekembaka, a montré aux participants qu'il est temps d'équiper des écoles des outils informatiques vu l'évolution technologique. C'est pour aider les apprenants à s'adapter à ces innovations. Et de son côté, le vice-président de la SONEPA, Kita Kiapele, qui a indiqué que les écoles privées jouent un rôle important dans le secteur éducatif en prenant la qualité de la formation à l'écoute.
10: Le fonctionnement des écoles dans cette zone suit le rythme du fonctionnement de la zone elle-même. Les écoles privées ont été situées pour venir en aide de l'État afin d'encadrer la jeunesse et former l'élite congolaise. L'enseignement, c'est une vocation et en remplissant cette mission de vocation, femmes et hommes sont en train d'aller enseigner et d'encadrer correctement les enfants parce que l'enseignement privé prône la qualité.
1: Et pour marquer des cachets spéciaux cette journée, une séance de remise de brevets de mérite à 8 gestionnaires d'écoles privées ayant travaillé dans le secteur pendant plus de 20 ans a été organisée. La Journée nationale des écoles privées, JUNEPAM, s'est clôturée sous une ambiance festive pour les acteurs de l'éducation du secteur privé et leurs invités. Et à Butembo, la résolution 1325 de l'ONU ne doit plus rester un simple concept théorique. Ce mécanisme qui traite de la thématique femme, paix et sécurité doit surtout être un outil de protection concret. Pour matérialiser cette version, les femmes de l'ADDF et de GADOP ont conféré ce vendredi 29 mai 2026 avec des habitants de la cellule Ngoulé au quartier Voutete dans la commune Kimemi. Au cours de cette rencontre, les femmes de ces deux structures de défense et protection des droits humains ont dialogué avec ces habitants d'Ngoulé avant d'accueillir des doléances à soumettre aux autorités. Les parties ont notamment échangé au sujet de l'insécurité grandissante et la consommation des drogues et des boissons fortement alcoolisées. Unanimement, il a été résolu que ces phénomènes soient éradiqués, du moins la consommation excessive de l'alcool qui paraît comme une autre forme de guerre, a restitué Madame Kaswera Mayani Cécile de ADDF en l'écoute.
3: Et c'est pour venir récolter les difficultés qui sont ici à la base dans la communauté et pour que ces défis et ces difficultés puissent trouver des solutions. Et quand on alerte, il faut que vraiment il y ait puisse tenir compte. Maintenant, il manque si les autorités qui se trouvent à l'hiérarchie trouvent vraiment leurs difficultés et
1: Et les participants à la rencontre se sont par ailleurs étonnés de constater que la vente de ces produits continue, preuve que les autorités sont permissives, regrettent ces jeunes craignant pour le futur de la jeunesse. En tout, les habitants d'Angoulême déplorent que leurs alertes soient souvent ignorées par les autorités compétentes. En réponse au sujet des boissons, ils recommandent la limitation de l'importation de l'alcool à Butembo. Ils voudraient également voir les jeunes éviter d'être socialement parasites. Il faut travailler afin d'être autonome, ont-ils recommandé unanimement avec les GADOP et la DDF. Je le disais en titre, 9 détenus ont bénéficié ce vendredi à Beni d'une liberté conditionnelle accordée par le ministère de la Justice. La mesure exécutée à la prison centrale de Kangwaï par le vice-gouverneur du Nord Kivu, commissaire divisionnaire Louis-Segond Karawam, concerne des prisonniers poursuivis pour des faits jugés moins graves et ayant purgé une grande partie de leur peine. Cette libération intervient dans un contexte de forte surpopulation carcérale au sein de cette maison pénitentiaire. Mila Kayenga détail.
21: Selon les autorités judiciaires, les bénéficiaires de cette mesure étaient poursuivis pour des faits jugés moins graves et avaient déjà purgé plus de la moitié de leur peine. Au cours de la cérémonie organisée à la prison centrale de Kangbayi, l'autorité provinciale a exhorté les détenus libérés à adopter un comportement responsable afin d'éviter tout retour en milieu carcéral.
5: Maintenant, c'est à vous de faire ce choix-là. Si vous voulez redevenir de bons citoyens, comportez-vous bien et personne ne viendra vous déranger. Et sinon, si vous me comportez, vous allez encore être reconduit ici. Et pour le reste, je vous souhaite bon retour dans vos familles respectives et comportez-vous en bon citoyen.
21: De leur côté, les anciens détenus ont exprimé leur satisfaction après cette libération. Ils ont également sensibilisé les personnes vivant en dehors de la prison à respecter la loi afin d'éviter les souffrances liées à la détention carcérale.
6: Je suis heureux de quitter la prison. J'ai fait longtemps ici. J'ai vraiment peiné et j'exhorte les autres à respecter la loi car la prison n'est pas facile. Moi, je dis merci au gouverneur d'être venu exécuter cette décision salutaire pour nous.
21: Cette libération intervient dans un contexte de forte surpopulation carcérale à la prison centrale de Kangbayi. Construite pour accueillir environ 250 détenus, cette maison pénitentiaire hébergerait actuellement plus de 1500 prisonniers, selon les sources locales. Une situation qui continue d'inquiéter les défenseurs des droits humains et les autorités judiciaires.
1: Et Mila Kayenka, et lancement officiel des travaux de construction du pont Irangorelia Lukanka à Rouet, c'est en territoire de Lubero. Il s'agit des projets du gouvernement provincial du Nord qui vont exécuter par la société Kamuzi qui assure le préfinancement. Plus de détails avec Sikou Province.
11: Une conférence de présentation du projet à la communauté a précédé la cérémonie de pose de la première pierre pour la construction de ce pont. Maître Janvier Siapa, avocat conseiller de la société Kamuzi SARL, a précisé que ce projet arrive à la suite du constat personnel du gouverneur Somo Kakou Levariste, qui en est le promoteur. Le PDG de la société d'exécution, M. Kambale Mouavi, a précisé qu'il s'agit d'un quatrième pont construit par le gouverneur de la province dans la région, bénéficiant d'un suivi du professeur Paul Bikanza, en charge des infrastructures au Nord Kivu. Le pont Irango, profond de 10 mètres, d'une portée de 5 mètres et large de 7, sera achevé dans 3 mois, rassure l'ingénieur Katungu Masingo d'Arcise de la société Kamuzi.
23: Ce que nous attendons de la population, c'est que nous puissions ensemble donc protéger l'ouvrage une fois fini parce que c'est vraiment une œuvre communautaire qui est vraiment au service de tous les peuples parce que une fois le pont est érigé, il y aura un transport facile des marchandises, des biens. Alors,
1: et sans transition, nous allons parler sport. Le FC Étoile du Congo de Bouta en province du Bas-Zouélé s'est imposé sur l'US Okozaki de Butembo par 1-0. C'était dans un match de barrage aller de la montée en Ligue 1. Match joué l'avant-midi de ce vendredi 29 mai 2026 au stade Joseph Kabila Kabank et de Kindo en province du Maniema. L'unique but du match est intervenu sur pénalty dans les ultimes minutes de la rencontre. Le club de Bouta prend ainsi de l'avantage dans cette confrontation, dont le match retour est programmé pour lundi 1er juin 2026, malgré sa défaite en match aller. Sokozaki conserve sa chance et de renverser la tendance en match retour pour espérer monter à Ligue 1 la saison prochaine. Il est exactement pile 7h30 dans nos studios. C'est la fin de ce journal. Merci à vous tous et à vous toutes de l'avoir écouté. Merci à Rémi Aspataki qui l'a mise en onde. Je suis Philippe Makomera. Très bonne suite des programmes de Radio Moto Butembo Beni, programme disponible sur notre site internet www.radiomoto.net.
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0: 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Communiqué de remerciement. La famille Joseph Lusenge Mahia remercie très sincèrement tous les parents, amis, connaissances, voisins, collègues invités qui ont honoré de leur présence à la cérémonie nuptiale de leur fils, Paluku Pilipili Mandela et Kyakimwa Vikasimba Kineema et Kambale Mungwaiteka John avec Kabuo Kambange des Anges qui ont été unis par les sacrements de mariage à Butembo le 25 mai 2026. Votre présence, vos prières, vos conseils et vos messages de félicitations ainsi que votre soutien moral, matériel et spirituel ont grandement contribué à la réussite et à la joie de ces heureuses célébrations familiales. Nous exprimons particulièrement notre profonde gratitude aux autorités religieuses, étatiques, aux amis proches, ainsi qu'à toutes les personnes qui, de près ou de loin, ont participé à l'organisation et au beau déroulement de cette cérémonie. Que le Seigneur vous bénisse abondamment et vous rende au centuple votre générosité et votre affection. Fait à Butembo le 27 mai 2026, la famille Joseph Lusenge Mahia, même communiqué à Kiswahili. 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République démocratique du Congo, ministère de l'enseignement primaire et nouvelle citoyenneté, école conventionnée islamique EP Livaté. Il est porté à la connaissance de tous les ressortissants de l'école primaire Livaté Moukou, l'école primaire Livaté Kakuba, qu'une réunion est prévue à leur intention demain dimanche 31 mai 2025 à partir de 10h dans la concession de la dite école. La présence de tous est d'importance capitale. Il s'agit de tout celui qui a étudié là à Livaté, à l'école primaire Livaté, Kakuba, à partir de 2001 jusqu'à nos jours. Et tout celui ou toute celle qui a étudié à Livaté, Kakuba, de 2001 à nos jours, est prié de se présenter demain à 10h dans la concession de la dite école. Fait à Butembo le 22 mai 2026, la directrice de l'école Massika Moussouba au Florence a signé le communiqué. Voilà qui nous mène à la fin de cette tranche de communiqué. Je suis Suzanne Moukoy à la présentation et assistée de Rémias Fata qui est à la partie technique. Merci pour votre sympathique attention et bon week-end chez vous.
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0: France. Dans ce journal aussi, la décision de Donald Trump qui se fait toujours attendre. Le président américain n'a pas encore signé le cadre d'accord.
1: En 1965, après la mort de son prédécesseur Jean XXIII en 1963. Retour donc dans ce journal sur la figure de ce pape dont les messages restent d'actualité. Parmi tant d'autres actualités du pape et du Vatican, nous parlerons de la visite du pape le 22 août prochain en République de Saint-Martin, un micro-État européen enclavé à l'intérieur de l'Italie, annonce faite par la préfecture de la Maison pontificale. L'actualité de l'Église sur les continents nous conduira au Togo pour le chapitre des nattes des sœurs de Saint-François d'Assise des régions d'Europe et d'Afrique ayant eu lieu du 23 au 26 mai. Nous poursuivrons également dans ce journal notre saisie de la nouvelle encyclique du pape Léon XIV, Magnifica Humanitas, cette fois-ci avec l'abbé Apollinaire Chibaka Chikongo, théologien, recteur de l'université officielle de Mbujimayi en République démocratique du Congo et membre de l'Académie pontificale pour la vie. Bien évidemment, nous conclurons par notre magazine consacré à la synthèse de l'actualité internationale de la semaine.
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1: Nous le disions, en cette journée du 29 mai, l'Église a fait mémoire de Giovanni Battista Montini, le Saint-Pape Paul VI, le pape qui porta à son achèvement le Concile Vatican II en 1965. Les messages de ce pape restent d'actualité aujourd'hui, alors que l'Église continue à approfondir l'appel du Concile Vatican II à vivre notre vocation commune, la vocation universelle à la sainteté, dans le contexte de la société moderne. Retour donc sur la figure de ce personnage de l'Église contemporaine avec Henri Moriba Camara.
3: En cette célébration, l'Église rappelle l'héritage toujours actuel du pape qui a été l'artisan du Concile Vatican II et défenseur de l'humanité chrétienne tournée vers la paix et le dialogue. Élu pape en 1963, Paul VI fut le premier pontife à voyager en avion pour un pèlerinage en Terre Sainte. Il décrivait ce voyage comme un retour au berceau du christianisme. Le 4 octobre 1965, il devint aussi le premier pape à s'exprimer devant les Nations Unies lançant un appel historique pour la paix. Lors de la clôture du Concile Vatican II, il affirmait que l'Église devait répondre aux besoins humains avec une immense compassion. Paul VI reste aussi célèbre pour ses paroles fortes sur les crises spirituelles du monde moderne. Je le cite, « Il semble que la fumée de Satan se soit introduite dans le temple de Dieu », déclarait-il en 1972. Canonisé par le pape François en 2018, Paul VI demeure, selon ces derniers, un prophète d'une église tournée vers l'extérieur, attentive aux plus démunis et soucieux des pauvres. Un héritage spirituel qui continue aujourd'hui d'inspirer l'Église dans sa mission d'annonce de l'Évangile et de dialogue avec le monde.
1: Merci Camara. Et les nouvelles du pape. La préfecture de la Maison pontificale a annoncé jeudi que dans le cadre de sa visite dans les diocèses de Rimini, le pape se rendra également en République de Saint-Martin le 22 août prochain, comme l'indique la préfecture de la Maison pontificale, répondant à l'invitation des capitaines régents de l'époque, Matteo Rossi et Lorenzo Bulli, le Saint-Père se rendra en visite pastorale dans le petit État, 15 ans après la dernière visite d'un pape. Il aura lieu dans la matinée du samedi 22 août, dans l'après-midi du même jour, comme déjà annoncé. La visite du pape se poursuivra au meeting dans la ville de Rimini. Et dans le cadre de la clôture du mois marial, le pape récitera le rosaire ce samedi 30 mai à 19h à la grotte Notre-Dame de Lourdes dans les jardins du Vatican, invoquant de façon particulière le don de la paix, comme l'indique le communiqué du dicastère pour l'évangélisation qui promeut cette initiative. De nombreux sanctuaires à travers le monde inviteront pèlerins et fidèles à réciter la prière mariale, unis en esprit et en communion au pape. Cet événement sera donc retransmis en direct sur les sites vaticannews.va et ses plateformes connexes. Autre nouvelle, les directeurs et directrices nationaux des œuvres pontificales missionnaires se réunissent à Rome pour leur assemblée générale. L'objectif de cette rencontre annuelle est de définir et réaffirmer ensemble la vocation et la contribution propre aux œuvres pontificales missionnaires dans la nouvelle ère missionnaire, évoquée avec insistance notamment par le magistère du pape Léon XIV. Au cours des sessions de travail, les rapports de 4 secrétaires généraux présenteront les activités et les bilans de chaque œuvre et les nouveaux projets à soutenir seront présentés et approuvés. Une session spécifique sera consacrée au thème de la communication et de la collecte des fonds. Et des nouvelles de l'Église nous parvenant du continent. Au Togo a eu lieu à Niamtougou, dans le nord du pays, le chapitre des nattes des sœurs de Saint-François d'Assise des régions d'Europe et d'Afrique, un moment pour cette famille religieuse regroupant cette congrégation féminine de relire leur mission et renouveler leur engagement à vivre l'Évangile à la lumière de la spiritualité du Poverello d'Assise. La correspondance de Gustave Wam.
4: Grande rencontre fraternelle héritée de Saint François d'Assise, où les frères se réunissent dans la simplicité, dormant sur des nattes pour prier, discerner, relire la mission et renouveler leur engagement à vivre l'Évangile, le chapitre des nattes a réuni du 23 au 26 mai à Niamtougou dans le diocèse de Kara les sœurs de Saint François d'Assise des régions d'Europe et d'Afrique. Aujourd'hui, pour nous, sœurs de Saint François d'Assise, a témoigné l'une d'entre elles, le chapitre des nattes reste un symbole fort d'unité et de retour aux sources du charisme de Saint François pour vivre l'Évangile dans la joie, l'humilité et la fraternité. Cultivons notre âme franciscaine est le thème de cette rencontre qui a été également pour les sœurs un temps d'action de grâce pour l'Institut à la suite de Saint François d'Assise, institut né il y a 20 ans de l'union de 7 congrégations. Une occasion aussi de faire mémoire des 800 ans de la mort de Saint François d'Assise dans un élan d'espérance pour l'avenir. Gustave Wam, Dapon pour Radio Vatican.
1: Place à présent l'actualité sociale et politique sur le continent. Un premier patient confirmé positif au virus responsable de l'épidémie Ebola en République démocratique du Congo a été déclaré guéri, a annoncé l'Organisation mondiale de la santé vendredi. Le 27 mai, en RDC, un patient a guéri, a quitté l'hôpital et a pu rejoindre sa communauté, a annoncé devant la presse à Genève Anaïs Legan, experte technique sur les fièvres hémorragiques virales à l'OMS. Il s'agit de la première personne admise dans un centre de soins à avoir été renvoyée chez elle après de tests négatifs depuis les débuts de l'épidémie, a-t-elle ajouté, soulignant en même temps que des guérisons étaient également possibles parmi les personnes infectées par les virus mortels, mais dont l'infection n'a pas été confirmée en laboratoire. Dans le même chapitre, Ebola, la justice kényane a temporairement interdit vendredi au gouvernement kényan d'installer dans le pays un centre de quarantaine américain destiné aux ressortissants des États-Unis susceptibles d'avoir été exposés au virus. Des responsables américains avaient fait savoir que l'ouverture de ce centre était prévue vendredi sur la base aérienne de Laikipia, à environ 200 km au nord de Nairobi, saisie donc par le Katiba Institute, une organisation de défense des droits constitutionnels. La haute cour du Kenya, compétente notamment en matière de droits et libertés fondamentaux, a décidé que l'intérêt général justifiait une mesure conservatoire empêchant l'ouverture du centre en attendant que les parties soient entendues sur le fond. La haute cour constitutionnelle de Madagascar a rejeté jeudi une demande de destitution du colonel Michael Randrianiarina au pouvoir depuis octobre, statuant qu'elle n'entrait pas dans les cadres légal. Un député de la province d'Antananarivo, Antoine Rajerison, avait saisi la cour, accusant Michael Randrianirina de trahison pour des violations graves et répétées de la Constitution, évoquant notamment des arrestations et détentions arbitraires de militants contestataires. Et nous poursuivons donc notre saisie de la nouvelle encyclique du pape Léon XIV, Magnifica Humanitas. Dans sa lecture du document, l'abbé Apollinaire Chibaka Chikongo, théologien membre de l'Académie pontificale pour la vie, propose une réflexion critique profonde sur la révolution de l'intelligence artificielle. Il met en garde contre les dérives éthiques de l'IA dans la quête de la vérité. On l'écoute.
5: Il faut dire que la révolution de l'intelligence artificielle apporte beaucoup de bien à l'humanité. C'est un nouvel instrument de travail, un instrument de recherche qui aujourd'hui facilite, notamment, je le vois à l'université, dans les recherches, facilite beaucoup de travail. Mais du point de vue, si je peux dire, populaire, de la consommation populaire, il y a quand même des sérieux problèmes qui se posent. Il y a le problème de la relation à la réalité et à la vérité. La relation à la réalité, lorsqu'elle est toujours médiatisée par des données qui sont produites ou exploitées par d'autres, devient une relation, si je peux dire, faussée, une relation qui n'est pas directe, où plusieurs prismes sont imposés au consommateur qui n'est pas critique, qui n'est pas clairvoyant. Et par conséquent, ça pose aussi un problème de relation à la vérité. On est dans un monde où on peut dire aujourd'hui l'Internet, les réseaux sociaux sont devenus comme une espèce de Bible où les gens réagissent en disant « mais c'est sur Internet, c'est dans les réseaux sociaux, ça se dit ». Et donc, il y a une relation à la réalité, une relation à la vérité qui est distorsionnée et nous devons vraiment prendre en compte ce danger-là à tous les niveaux. Le deuxième problème que je perçois, c'est celui de la relation au travail et aux autres. Et nous avons là un instrument de travail qui permet d'exécuter plusieurs tâches en fonction des données et d'autres ressources qui nous aident, mais qui peut créer, si je peux dire, dans un certain contexte, des paresseux, donc des personnes qui ne peuvent plus apprendre, des personnes qui ont délégué la dignité de la sueur, si je peux ainsi dire, dans les machines, dans les algorithmes et dans le travail qui est fait par les autres. Cette relation au travail, lorsqu'elle est détruite, implique aussi la relation à l'autre, parce que l'autre qui est devant moi n'est plus un collaborateur dont je peux avoir besoin, n'est plus quelqu'un avec qui j'échemine dans la construction du monde, parce que là, nous avons donc des machines qui peuvent faire mieux que l'autre, donc je peux me passer de l'autre. Et donc, là, c'est des dimensions fondamentales. Alors, l'autre point aussi, c'est la relation à soi-même et la relation même à sa conscience. Lorsqu'on entre dans une espèce de dictature de la machine, où c'est elle qui peut déterminer aujourd'hui les normes de conduite en fonction, bien entendu, des données qu'elle a reçues, celles qui nous disent ce qui est bon, ce qui est mauvais. Et donc là, c'est des problèmes qui se perçoivent. Et dans les milieux éducatifs, dans les milieux de l'université, il y a donc cet accent-là. Nous devons revenir sur cela, insister sur la valeur de la réalité, sur la valeur de la vérité, sur la valeur du travail, sur la valeur de l'autre, sur la valeur de soi-même et de sa conscience.
1: L'abbé Apollinaire Chibaka Chikongo, théologien, recteur de l'université officielle de Mbujimayi en République démocratique du Congo et membre de l'Académie pontificale pour la vie. Propos recueillis par Marie-Josée Mwandu. Et on retrouve pour conclure ce journal Henri Moriba Camara pour la synthèse de l'actualité internationale de la semaine.
6: Pas un recoin du monde qui n'échappe aux conséquences de la guerre au Moyen-Orient et à la fermeture du détroit d'Ormuz. C'est le cas en Asie du Sud. Plusieurs pays comme l'Inde commencent à souffrir de l'inflation et de la baisse de leur monnaie face au dollar. Le Sri Lanka est particulièrement vulnérable avec son économie très dépendante du tourisme, même si pour le moment l'île parvient tout de même à résister. Les précisions à New Delhi d'Emmanuel Derville.
7: Le Fonds monétaire international a donné son feu vert mercredi pour le déblocage d'une aide de près de 700 millions de dollars en faveur du Sri Lanka. Une perfusion bienvenue qui va permettre de redresser les réserves de change en baisse depuis le début de la guerre au Moyen-Orient. La roupie sri lankaise a perdu 6% face au dollar depuis 3 mois. Du coup, les importations de carburant et de biens essentiels lui coûtent de plus en plus cher. L'inflation, qui était quasi nulle l'an dernier, va grimper à 5% cette année d'après le FMI. La Banque centrale a dû remonter ses taux mardi et cette décision va peser sur la croissance qui devrait ralentir à 3% en 2026. Pour l'instant, le Sri Lanka n'est pas en situation de crise. Certains secteurs comme le tourisme résistent. Les autorités ont enregistré plus d'1 million d'arrivées en mai. Mais alors que Washington et Téhéran sont toujours incapables d'arriver à un accord, plus les mois passent, plus la situation économique va s'aggraver. New Delhi, Emmanuel Derville, Radio Vatican.
6: Le chef de la diplomatie française, Jean-Noël Baron, a condamné vendredi ce qu'il juge d'actes irresponsables de la Russie après la chute d'un drone russe sur un immeuble résidentiel en Roumanie qui a fait 2 blessés légers près de la frontière avec l'Ukraine. Dans ce contexte de tension, l'ambassadeur russe en France a été convoqué au quai d'Orsay. Paris affirme que ces intimidations ne mettront pas en cause son soutien à l'Ukraine. La Colombie, quant à elle, s'apprête à élire son prochain président ce dimanche 31 mai à l'issue d'une campagne violente. Un sénateur briguant la présidence a été assassiné. L'armée a été déployée cette semaine dans le département de Cauca, au sud-ouest de la Colombie, pour arrêter les combats entre les belligérants. En outre, la Constitution empêche Gustavo Petro, le président actuel de la Colombie, de briguer un second mandat. Une course électorale chaotique que nous décrit Frédéric Massé, coordinateur de Red Coral, site d'observateur du crime organisé en Colombie.
8: Le candidat Ivan Cepeda, donc du parti de Gustavo Petro, son programme, en gros, c'est la continuité en essayant de nuancer, de rectifier certains aspects de la politique du président actuel qui ont échoué. Ivan Cepeda, pour l'instant, réussit la prouesse, je dirais, de capitaliser sur les succès du gouvernement actuel, notamment en matière sociale, de restitution de terres, il y a eu un certain nombre de progrès qui ont été faits, en matière d'environnement aussi, de protection des droits de l'homme, etc. Mais et il essaie tout en même temps de se distancier d'un certain nombre des échecs du gouvernement actuel.
2: Et la question sécuritaire, c'est un des points sur lesquels insiste justement son principal rival, Abelardo Del Espria. Est-ce qu'on peut revenir sur ses propositions ?
8: Donc, si vous voulez, c'est une politique de rejet de la politique actuelle, en agitant le chiffon rouge de si Ivan Cepeda est élu, on va tomber dans le castrochavisme, on va aller vers une situation à la vénézuélienne, à la nicaraguayenne. Le slogan, en quelque sorte, de la droite radicale, c'est un peu tout contre ce que est en train de faire Gustavo Petro et ce que souhaite faire Ivan Cepeda. C'est-à-dire, on arrête totalement les négociations avec tous les groupes armés illégaux et toutes les organisations criminelles. On met en place une politique dure vis-à-vis de ces groupes armés, vis-à-vis de la délinquance, à l'image de ce qui a été fait au Salvador. Et au niveau économique, on opère une réduction drastique du fonctionnement de l'État, un petit peu à l'image de ce qu'a fait Javier Milei en Argentine. Donc on réduit la taille de l'État, on passe un certain nombre de secteurs clés de l'économie aux mains du secteur privé, etc. etc. Pour résumer, on peut dire que ces élections sont peut-être les plus incertaines depuis de nombreuses années.
6: Frédéric Massé, coordinateur de Red Coral, propos recueillis par Marie Duhamel. Direction l'AGI pour clôturer cette rubrique. À Hong Kong, un ancien dirigeant du principal syndicat de journalisme a été condamné à 5 jours de prison. Ronson Sang, ex-président de l'Association des journalistes de Hong Kong, a vu ce vendredi son appel rejeté par la justice. Il était poursuivi pour avoir entravé l'action de policiers lors des contrôles en 2022. Cette affaire relance des inquiétudes autour des libertés publiques et de la liberté de la presse dans ce territoire semi-autonome chinois.
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1: C'est par ici donc que nous mettons un point final à notre programme aujourd'hui. Merci de nous avoir suivis et

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1: La beauté sauvera le monde. Amis auditeurs, bonjour. Dans l'esprit de Dostoïevski, cette beauté renvoie à la capacité de compassion, de vérité intérieure et de bonté qui peut transformer les individus et par extension toute la société. C'est une invitation à réfléchir à ce qui, en l'être humain, peut encore élever, guérir et réconcilier, même dans les contextes les plus sombres, comme celui qui entoure la péninsule de Corée. Les relations entre Corée du Nord et Corée du Sud restent marquées par la division de la péninsule depuis la fin de la guerre de Corée, sans traité de paix définitif. Depuis quelques années, les relations se sont de nouveau durcies, malgré leur riche culture commune. Amis auditeurs, vous êtes bien sur Orient Extrême, l'émission des missions étrangères de Paris qui vous plonge au cœur de l'Asie sur RCF Notre-Dame. Pour parler de ce sujet passionnant de la culture dans la péninsule coréenne, j'accueille aujourd'hui une professeure d'histoire de l'art et des humanités au campus du Havre de Sciences Po ainsi qu'à l'université de Rouen avec des travaux centrés sur l'Europe, l'Asie et la route de la soie. Bonjour Sophie Rochefort-Guillouet.
2: Bonjour.
1: Peut-être pour introduire ce sujet délicat et si intéressant, peut-être pouvez-vous nous faire un rappel historique du contexte et des relations entre ces deux Corées.
2: Oui, la partition de la péninsule coréenne sur le 38e parallèle est une séquelle de la guerre froide. En fait, il n'y a pas, comme vous l'avez souligné, de traité de paix, juste une trêve, un cessez-le-feu à Panmunjom en 53. Et à partir de la fin de la Seconde Guerre mondiale, donc de 45 à 48, une forme de guerre civile avec en plus des interventions extérieures qui ont abouti à la proclamation unilatérale de la Corée du Sud, puis de la Corée du Nord, avec cette ligne qu'on appelle la DMZ, la zone démilitarisée, qui couture littéralement la péninsule hein, comme une cicatrice, et avec deux États qui se sont créés au nord et au sud sur des valeurs et un historique commun, une langue commune, mais des idéologies, une pratique, une économie, une société différente.
1: Vous nous parlez de ce patrimoine commun. Est-ce que selon vous, cette mémoire d'une Corée unifiée d'avant 1945 pourrait être mobilisée sans raviver des tensions idéologiques ?
2: Oui, parce que la Corée a toujours été un peuple. On parle en coréen de tribu coréenne. Ça remonte à Dangun, qui est le souverain mythique de la première dynastie, qui est Gojoseon. Et ce personnage avait dans l'esprit l'idée de régner selon ce que l'on appelle le Hongik Ingan, qui est gouverner avec bienveillance pour le bénéfice de tous. Et cette idée, qui s'est ensuite doublée de l'influence chinoise du confucianisme, a abouti à une importance considérable donnée au collectif, au social, à la famille, par rapport à l'individu. Et ce sont des idées que l'on retrouve au sud, dans une culture traditionnelle, et au nord, parce que finalement, c'est quelque chose qui s'est relativement bien marié avec l'idéologie communiste, avec cette idée d'une entité, même si, de fait, elles se font face. Et la Corée a été, pendant plusieurs siècles, divisée en trois États, avant une dynastie commune, et puis la longue dynastie de Joseon, à partir de 1392 et qui va durer jusqu'en 1910 avec l'annexion par le Japon.
1: Vous évoquez un système de valeurs traditionnelles. Pourtant, la Corée du Sud s'est modernisée, libéralisée. Est-ce que cet obstacle peut être surmonté ? Est-ce qu'on pourrait retrouver ce système de valeurs traditionnelles si jamais demain les deux Corées venaient à être unifiées ?
2: Alors sans doute au sud, parce qu'effectivement il y a une tension permanente entre la modernité, la globalisation.
1: Est-ce que cet obstacle peut être surmonté ? Est-ce qu'on pourrait retrouver ce système de valeurs traditionnelles si jamais demain les deux Corées venaient à être unifiées ?
2: Alors sans doute au sud, parce qu'effectivement il y a une tension permanente entre la modernité, la globalisation, une partie du pays qui pourrait être rattachée à l'avenir. Et c'est quelque chose qui est très prégnant parce qu'un Coréen ne parlera pas de sa maison, mais de notre maison, puisque c'est à la fois la maison de sa famille et aussi peut-être de ses ancêtres dans la tradition. Donc le collectif est effectivement très présent et prime sur l'individu au sud comme au nord.
1: Nous parlons de culture dans la perspective d'une réunification. Pour être très concret, quels sont les sites patrimoniaux, les lieux qui pourraient servir finalement de pont entre le Nord et le Sud, autour duquel on voit que les deux pays partagent ce système commun?
2: Alors la première chose, c'est un peu étonnant, mais c'est la langue. Parce que pendant très très longtemps, et dans la tradition confucéenne des concours impériaux, les nobles coréens et les lettrés, les yangban, utilisaient la calligraphie chinoise, c'était les hanga. Et puis, en 1443, le roi Sejong a créé l'alphabet, le hangul, qui a permis à tout un chacun

0: même si on a continué à utiliser la calligraphie chinoise, qui a permis à tout un chacun de pouvoir écrire très très facilement. On ne peut pas apprendre le coréen rapidement, mais en 3 jours, on peut le lire pratiquement. Ce qui a complètement modifié et créé un lien supplémentaire. Et ça, c'est vraiment le patrimoine commun. La langue, c'est peut-être le premier. Ensuite, il y a des sites, puisqu'il y a une quinzaine de sites qui, en Corée du Sud, sont inscrits au patrimoine de l'UNESCO. Il y en a deux, notamment Kaesong, au nord. Donc, ce sont des lieux qui parlent au coréen, parce que ce sont des lieux qui remonte à l'ancienne dynastie Joseon et parfois même encore plus loin à Baekje, Goguryeo et Silla, l'époque des trois royaumes qui est la période mythique en fait du moment où Silla a unifié les trois entités pour donner naissance à la première péninsule unifiée.
1: Nous parlons beaucoup de la Corée du Sud, mais quel est le rôle de la culture en Corée du Nord? On a l'impression que c'est très nébuleux, on ne sait pas trop ce qui se passe. Alors quel peut être le rôle de cette culture dans cette dictature?
0: Alors, la première chose, c'est qu'il y a un héritage qui est assumé et expurgé en même temps. C'est-à-dire que, par exemple, on parlait de la langue, et pour y revenir, tous les mots, évidemment, qui avaient été empruntés au japonais, mais même au chinois, ont été supprimés. De même que le recours à tous les caractères, les sinogrammes, en fait, systématiquement, alors qu'il en est resté beaucoup plus au sud. Et en ce qui concerne la culture, la Corée du Nord a tendance à se considérer comme le conservatoire de la culture coréenne au sens large, en considérant qu'elle peut parfois être dévoyée au sud, capitaliste, libérale et commerciale. Donc, il va y avoir, par exemple, une grande manufacture qui s'appelle Mansudae, dans laquelle on va avoir des artistes extraordinairement bien formés dans toutes les techniques que maîtrisaient les anciens Coréens. Par exemple, la porcelaine Céladon, vert pâle, qui était vraiment ce que l'on trouvait sur la route de la soie partout et qui a vraiment été pendant très, très longtemps le symbole de la Corée dans les pays arabes, notamment. Et cette volonté, évidemment, la difficulté, c'est qu'elle va aussi être, comment pourrait-on dire, imprégnée par l'idéologie du juché, qui est une idéologie à la fois marxiste. On va avoir la faucille et le marteau, mais on aura aussi le pinceau, parce que le lettré fait partie de cette tradition. Et donc, on va avoir des artistes excellents en peinture ou des artistes excellents en mosaïque, mais ils vont passer leur temps à représenter la lignée du Mont Bakdou, c'est-à-dire les trois grands leaders à la suite. Et donc, pour nous, ça semble être un art beaucoup moins intéressant, parce que très politique, mais qui est d'une rare qualité technique.
1: Vous êtes rendu en Corée du Nord et vous nous dites maintenant que cette culture, finalement, c'est un instrument au service du pouvoir. Est-ce que vous pourriez nous donner des exemples concrets de ce que vous avez pu observer en Corée du Nord?
0: Oui, alors par exemple, moi j'y suis allée en 2016, donc d'abord en Corée du Sud, puis en Chine et puis après en Corée du Nord. Donc c'est un voyage qui n'a rien de spontané quand on arrive en Corée du Nord, puisqu'on vous retire votre passeport et ensuite on va être cornaqué tout le temps. Et on va nous montrer des choses, en fait, en nous disant toujours « voir, c'est croire ». Sauf que ce sont des villages Potemkin qu'on nous montre. C'est-à-dire que ce sont des choses qui ont été organisées. Les élèves qu'on va rencontrer, ils ont été regroupés, ils ont été briefés pour nous donner les réponses attendues. L'université, c'est pareil. Enfin, il n'y a vraiment rien eu de spontané, on le savait. Ce qui est le plus marquant, sans doute, c'est la manière dont le pouvoir en place va utiliser l'histoire, les symboles, justement pour s'inscrire dans une longue tradition et revendiquer la totale légitimité du pouvoir. Dans la tradition de Joseon, par exemple, lorsque le roi est présent dans une salle ou à l'extérieur. 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

0: Mesdames et Messieurs, bonjour, il est 10h32 minutes. Voici le bulletin d'information. La célébration du 8e centenaire de la mort de Saint François d'Assise est une année qui offre une indulgence plénière, signe de pardon et d'espérance à tous ceux qui se consacreront à la spiritualité de Saint François. Ceci est repris dans un communiqué pastoral de l'évêque de Boutembo-Béni, adressé depuis le 28 mai 2026 aux prêtres consacrés fidèles laïcs du diocèse de Boutembo-Béni. Dans ces documents, Monseigneur Sikouli Palouk Melchizedek a fait attendre que cette année jubilaire va du 10 janvier 2026 au 10 janvier 2027. À l'occasion, il est organisé des exercices spirituels tels que le pèlerinage, les confessions et adorations simultanées et le témoignage afin que les chrétiens bénéficient des intelligences y afférentes. C'est sous cet angle que le père évêque autorise la province franciscaine Saint-Antoine de Padoue à organiser chaque premier vendredi du mois de juin à novembre 2026 des pèlerinages des fidèles au sanctuaire Saint-François d'Assise de Kaoundoura, à l'église paroissiale Saint-Joseph de Kimboulou et à l'église de la paroisse Saint-Antoine de Padoue de Loumé. Ce 8e centenaire de la mort de Saint-François d'Assise est un moment propice de raviver à nous les désirs de la sainteté qui est notre vocation universelle. Ainsi que Monseigneur Sikouli Palouk Melchizedek, il est aussi, dit-il, une occasion de pouvoir découvrir les aspects fondamentaux de la vie des saints François, tels que les crucifixes des saints Damien, la liberté des enfants dédiés, les détachements, la capacité de voir dans la création la présence du Créateur, la relation apaisée avec la nature, son souci des pauvretés, sa volonté d'annoncer le Christ, la recherche d'une existence fraternelle, a écrit l'évêque de Boutembo-Béni. Et à Béni, neuf détenus ont bénéficié ces vendredis d'une liberté conditionnelle accordée par le ministère de la Justice. La mesure exécutée à la prison centrale de Kangwai par le vice-gouverneur du Nord-Kivu, le commissaire divisionnaire Luis Egokarawa, concerne des prisonniers poursuivis pour des faits jugés moins graves et a purgé une grande partie de leur peine. Cette libération intervient dans ce contexte de fortes surpopulations carcérales au sein de cette maison pénitentiaire, a béni le reportage de Mila Kayenga.
1: Selon les autorités judiciaires, les bénéficiaires de cette mesure étaient poursuivis pour des faits jugés moins graves et avaient déjà purgé plus de la moitié de leur peine. Au cours de la cérémonie organisée à la prison centrale de Kangbayi, l'autorité provinciale a exhorté les détenus libérés à adopter un comportement responsable afin d'éviter tout retour en milieu carcéral.
2: Maintenant, c'est à vous de faire ce choix-là. Si vous voulez redevenir de bons citoyens, comportez-vous bien et personne ne viendra vous déranger. Et sinon, si vous me comportez, vous allez encore être reconduit ici. Et pour le reste, je vous souhaite bon retour dans vos familles respectives et comportez-vous en bons citoyens.
1: De leur côté, les anciens détenus ont exprimé leur satisfaction après cette libération. Ils ont également sensibilisé les personnes vivant en dehors de la prison à respecter la loi afin d'éviter les souffrances liées à la détention carcérale.
3: Je suis heureux de quitter la prison. J'ai fait longtemps ici. J'ai vraiment peiné et j'exhorte les autres à respecter la loi car la prison n'est pas facile. Moi, je dis merci au gouverneur d'être venu exécuter cette décision salutaire pour nous.
1: Cette libération intervient dans un contexte de forte surpopulation carcérale à la prison centrale de Kangbayi. Construite pour accueillir environ 250 détenus, cette maison pénitentiaire hébergerait actuellement plus de 1500 prisonniers, selon les sources locales. Une situation qui continue d'inquiéter les défenseurs des droits humains et les autorités judiciaires.
0: Mila Kayenga sur RMBB, c'est la fin de ce bulletin d'information. Je vous retrouve d'ici 13h30, ce sera pour les journaux de la mi-journée.
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2: 13h30, trois titres sommaires, voici les titres.
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2: 8e centenaire de la mort de Saint François d'Assise, l'évêque de Boutembo-Béni montre que ce jubilé est un moment propice pour raviver les désirs de la sainteté, une vocation pour tout chrétien. Il recommande ainsi la préparation spirituelle pour la célébration de ce jubilé dès juin. Journée nationale des écoles privées agréées ce vendredi 29 mai 2026. À Boutembo, les autorités de l'éducation appellent les gestionnaires de cette catégorie d'écoles à améliorer les conditions d'apprentissage, notamment par la mise en place de laboratoires informatiques en sein des établissements. Et puis une liberté conditionnelle au bénéfice de 9 détenus à Benikangboy. La mesure vise le désengorgement de cette prison. Elle a été facilitée ce vendredi par le vice-gouverneur du Nord Kivu, Jim Kiyoma, sur la mise en honte. Bonjour et bienvenue.
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2: D'abord à l'église, célébration du 8e centenaire de la mort de Saint François d'Assise est une année qui offre une indulgence plénière, signe de pardon et d'espérance à tous ceux qui se consacreront à la spiritualité de Saint François. Ceci est repris dans ses communiqués pastoraux de l'évêque de Boutembo-Béni, adressé depuis le 28 mai 2026 aux prêtres consacrés fidèles laïcs du diocèse de Boutembo-Béni. Dans ces documents, Monseigneur Sikouli Paluku Melekcedek a fait attendre que cette année jubilée va du 10 janvier 2026 au 10 janvier 2027. À l'occasion, il est organisé des exercices spirituels tels que le pèlerinage de confession et adoration simultanée et le témoignage afin que les chrétiens bénéficient des indulgences y afférentes. C'est sous cet angle que le père évêque autorise la province franciscaine Saint-Antoine de Padoue à organiser chaque premier vendredi du mois, dès juin à novembre 2026, de pèlerinage de fidèles au sanctuaire Saint-François d'Assise de Kaoundoura, à l'église paroissiale Saint-Joseph de Kimboulou et à l'église de la paroisse Saint-Antoine de Padoue de Loumé. Ce 8e centenaire de la mort de Saint-François d'Assise est un moment propice de raviver en nous les désirs de la sainteté qui est notre vocation universelle, indique Monseigneur Sikouli Paluku. Il est aussi, dit-il, une occasion pour lui de découvrir les aspects fondamentaux de la vie de Saint-François tels que les crucifixes de Saint-Damien, la liberté des enfants dédiés, les détachements, la capacité de voir dans la création la présence du Créateur, la relation apaisée avec la nature, son souci de pauvreté, sa volonté d'annoncer le Christ, la recherche d'une existence fraternelle, a écrit l'évêque de Boutembo-Béni. Dans les restes de l'actualité,

0: basée sur l'assurance qualité et responsabilité sociétale des universités. L'enseignant de l'université officielle de Rouenzori, IOR, a insisté sur le renforcement de l'assurance qualité qui est crucial pour les établissements universitaires. Cela pour améliorer les systèmes de l'enseignement supérieur. Le professeur Jean-Roger Siaipouma motive que l'avènement de cette approche en milieu universitaire permet de former des individus qualifiés et instruits, de faire avancer l'état de connaissances, de favoriser l'innovation et de faire face aux défis complexes liés à leur développement. Il invite les établissements à s'approprier l'assurance qualité.
1: Ce qui est important pour les établissements, c'est de voir dans la mission que l'établissement a à l'égard de la société, comment est-ce que l'établissement s'implique pour qu'il y ait un impact bien clair de l'établissement sur la société. C'est d'abord d'asseoir cette fameuse cellule interne d'assurance qualité. Nous sommes, je crois, dans une phase d'abord de mise en place avant d'opérationnaliser la cellule en question. Beaucoup de cellules d'assurance qualité institutionnelles ne fonctionnent pas exactement comme les textes le demandent. Nous sommes dans la période de la pandémie. Qu'est-ce que les facultés de sciences de santé font et mettent en place pour pouvoir documenter déjà cette épidémie de telle manière qu'on essaie de rassembler les données pour les rendre plus opérationnelles au niveau des établissements et donner la contribution de l'établissement de telle manière que les données puissent être disponibles pour l'OMS. Ça, c'est le service que l'établissement rend à la société qu'on appelle justement la responsabilité sociétale universitaire. Et ça, c'est dans l'assurance qualité de chaque établissement.
0: Professeur Jean-Roger Kaberossiaipouma au micro de Georges Lomba, notre stagiaire académique, et pendant 3 jours, plusieurs thématiques liées à la bonne gouvernance et au développement durable ont été abordées à travers des exposés des experts venus de divers domaines et différentes écoles. Des matières bien retenues par les participants, satisfaits de l'organisation de cette formation. On va écouter certains d'entre eux.
2: Les thématiques sont intéressantes parce qu'elles cadrent avec la vie courante que nous traversons dans nos institutions. Ça vaut vraiment la peine qu'on en parle. Nous espérons que si nous allons appliquer, on saura corriger certaines failles pour améliorer la gestion de nos établissements.
3: J'ai beaucoup apprécié 2 grands thèmes, à savoir le comportement universitaire vis-à-vis de l'intelligence artificielle actuellement. La deuxième thématique, c'est l'assurance qualité.
4: Qu'il puisse organiser encore d'autres formations, plusieurs. Parce qu'à partir de là, nous avons découvert que nous avons encore plus besoin d'apprendre.
0: À la fin des 3 jours, de brevets de participation ont été remis aux séminaristes. La 25e édition de la Journée nationale des écoles privées agréées, JUNEPA, a été célébrée ce vendredi en ville de Butembo. Cette fête qui se célèbre le 30 mai de chaque année a été anticipée suite aux nouvelles horaires de travail qui déclarent la journée de samedi chômée mais payée. À Butembo, les activités relatives se sont déroulées dans l'une des salles du restaurant Mondégiste situé sur la route Mutsanga à commune Boulengera. Là-bas, plusieurs discours ont été prononcés. Présent à la cérémonie, le maire de Butembo, le commissaire supérieur principal Moaba Ekiteli Roger, a salué les actes caritatifs posés par la SONEPA en faveur des nécessités après l'aide de cette journée. Pour sa part, le directeur de la province éducationnelle Nord-Kivoudé, le prophète de Norbert Bissimwa Balenge Kamba, a montré aux participants qu'il est temps d'équiper leurs écoles des outils informatiques vu l'évolution technologique. C'est pour aider les apprenants à s'adapter à cette innovation. De son côté, le vice-président de la SONEPA, Kitakia Peleki, a indiqué que les écoles privées jouent un rôle important dans le secteur éducatif. Il a prôné la qualité de la formation. On l'écoute.
5: Le fonctionnement des écoles dans cette zone suit le rythme du fonctionnement de la zone elle-même. Les écoles privées ont été situées pour venir en aide de l'État afin d'encadrer la jeunesse et former l'élite congolaise. L'enseignement, c'est une vocation. Et en remplissant cette mission de vocation, femmes et hommes sont en train d'aller enseigner et d'encadrer correctement les enfants parce que l'enseignement privé prône la qualité. Et alors, les effectifs parlent au niveau national et au niveau provincial et au niveau communal. C'est que les écoles privées, par exemple dans notre province, occupent la 2e position après les écoles catholiques, que la RDC doit la prendre en considération, doit voir que c'est parmi les béquilles qu'elle ne doit pas ignorer.
0: Pour marquer des cachets spéciaux, cette journée, une séance de remise de brevets de mérite à 8 gestionnaires d'écoles privées et à travailler dans les secteurs pendant plus de 20 ans a été organisée.

0: La journée nationale des écoles privées, journée passe, est clôturée sous une ambiance festive pour les acteurs de l'éducation du secteur privé et leurs invités. À bout de temps, la résolution 1325 de l'ONU ne doit plus rester un simple concept théorique. Ce mécanisme qui traite de la thématique femme, paix ou sécurité doit surtout être un outil de protection concret. Pour matérialiser cette vision, les femmes de l'ADDEF et des GADOP pour conférer ce vendredi 29 mai 2026 avec des habitants de la cellule Ngoulé au quartier Wotetse dans la commune de Kimemi, nous a parlé avec Maombi Georges Makeo.
1: Au cours de cette rencontre, les femmes de ces deux structures de défense et protection des droits humains ont dialogué avec ces habitants d'Ngoulé avant de recueillir des doléances à soumettre aux autorités. Les parties ont notamment échangé au sujet de l'insécurité grandissante et la consommation de drogues et de boissons à forte dose d'alcool. Unanimement, il a été résolu que ces phénomènes soient éradiqués, du moins. La consommation excessive de l'alcool qui paraît comme une autre forme de guerre a restitué Mme Kaswera Mayani Cécile de ADDEF.
2: Et c'est pour venir récolter les difficultés qui sont ici à la base dans la communauté et pour que ces défis et ces difficultés puissent trouver des solutions. Et quand on alerte, il faut que vraiment les hiérarchies puissent tenir compte. Maintenant, il manque si les autorités qui se trouvent à l'hiérarchie trouvent vraiment leurs difficultés et les alertes qu'on a alertées parce qu'une solution qui est palpable n'a jamais été faite. Si la communauté, aussi longtemps qu'ils ne prennent pas en considération tout ce qu'on leur amène, ils vont se taire. Et vous allez voir que notre ville, il y aura toujours des sécurités parce qu'ils ont peur aussi d'alerter. Et quand ils alertent, il n'y a aucune solution et ils vont se taire. Vaut mieux que je me taise.
1: Les participants à la rencontre sont, par ailleurs, étonnés de constater que la vente de ces produits continue. Preuve que les autorités sont permissives. Ils les regrettent, ces jeunes craignant pour le futur de la jeunesse, en tout cas.
3: Hommes, femmes, enfants, où que nous soyons, nous devons être les premiers acteurs de notre propre sécurité. C'est aujourd'hui des individus prétendant connaître la loi, tentent de s'approprier des parcelles acquises légalement depuis 1995. Ce qu'ils affirment, on me l'a donné, c'est à moi. Ces spoliations sont à l'origine des tensions sociales explosives, dont ce climat de guerre larvé. Les individus s'apprennent violemment en ceux qui ont vendu des terrains à des magistrats, à des agents de l'ANR ou à d'autres officiers. Le changement de comportement est une nécessité absolue. Pourtant, les espaces appropriés existent à Kitulu ou ailleurs. Pourquoi s'obstiner à occuper les zones interdites? Certains se croisent les bras en se disant « Le jour où tel parent partira au ciel, nous nous partagerons ce bien. » Cette mentalité détruit des familles entières qui s'entretuent pour des successions. Il est impératif de renforcer la sensibilisation sur l'autonomisation par le travail et l'entrepreneuriat pour briser ce cycle de violences
1: métrières. En tout, les habitants d'Ngoulé déplorent que les alertes soient souvent ignorées par les autorités compétentes. En réponse, au sujet des boissons, ils recommandent la limitation de l'importation de l'alcool à Boutembo. Ils voudraient également voir les jeunes éviter d'être socialement parasites. Il faut travailler afin d'être autonome, ont-ils recommandé unanimement avec les GADOP et la DDEF.
0: Maombi Georges Makeo, à justice, 9 détenus ont bénéficié ce vendredi à Beni d'une liberté conditionnelle accordée par le ministère de la Justice. La mesure exécutée à la prison centrale de Kangwai par le vice-gouverneur du Nord Kivu, le commissaire divisionnaire Louis Ego Karawa, concerne des prisonniers poursuivis pour des faits jugés moins graves et ayant purgé une grande partie de leur peine. Cette libération intervient dans un contexte de forte surpopulation carcérale en 117 maisons. Son pénitentiaire a béni la correspondance d'Emila Kayenga.
4: Selon les autorités judiciaires, les bénéficiaires de cette mesure étaient poursuivis pour des faits jugés moins graves et avaient déjà purgé plus de la moitié de leur peine. Au cours de la cérémonie organisée à la prison centrale de Kangbayi, l'autorité provinciale a exhorté les détenus libérés à adopter un comportement responsable afin d'éviter tout retour à milieu carcéral.
5: Maintenant, c'est à vous de faire ce choix-là si vous voulez redevenir de bons citoyens. Comportez-vous bien et personne ne viendra vous déranger. Et sinon, si vous me comportez, vous allez encore être reconduit ici. Pour le reste, je vous souhaite bon retour dans vos familles respectives et comportez-vous en bon citoyen.
4: De leur côté, les anciens détenus ont exprimé leur satisfaction après cette libération. Ils ont également sensibilisé les personnes vivant en dehors de la prison à respecter la loi afin d'éviter les souffrances liées à la détention carcérale.
6: Je suis heureux de quitter la prison. J'ai fait longtemps ici. J'ai vraiment peiné et j'exhorte les autres à respecter la loi car la prison n'est pas facile. Moi, je dis merci au gouverneur d'être venu exécuter cette décision salutaire pour nous.
4: Cette libération intervient dans un contexte de forte surpopulation carcérale à la prison centrale de Kangbaï. Construite pour accueillir environ 250 détenus, cette maison pénitentiaire hébergerait actuellement plus de 1500 prisonniers, selon les sources locales. Une situation qui continue d'inquiéter les défenseurs des droits humains et les autorités judiciaires.
0: À Kayenga depuis Beni du ratio des territoires des libéraux, lancement officiel des travaux de construction du pont Irango relié à Lukanga Ouest. Il s'agit des projets du gouvernement provincial du Nord Kivu exécuté par la société Kamuzi qui assure le préfinancement. Nous en parlons avec Sikou Province.
7: Une conférence de présentation du projet à la communauté a précédé la cérémonie de pose de la première pierre pour la construction de ce pont. Maître Janvier Siapa, avocat conseil de la société Kamuzi SARL, a précisé que ce projet arrive à la suite du constat personnel du gouverneur Somo Kakule Evariste, qui en est le promoteur. Le PDG de la société d'exécution, M. Kambale Mouavi, a précisé qu'il s'agit d'un quatrième pont construit par le gouverneur de la province dans la région, bénéficiant d'un suivi du professeur Paul Bikanza en charge des infrastructures au Nord Kivu. Le pont Irango, profond de 10 mètres, d'une portée de 5 mètres et large de 7, sera achevé dans 3 mois, rassure l'ingénieur Katungu Masingo Darcisse de la société Kamuzi.
8: Ce que nous attendons de la population, c'est que nous puissions ensemble donc protéger l'ouvrage une fois fini, parce que c'est vraiment une œuvre communautaire qui est vraiment au service de tous les peuples, parce que une fois le pont est érigé, il y aura un transport facile des marchandises, des biens. Alors, c'est vraiment le développement.
7: Les coutumiers de la région, habitants, ainsi que les responsables de l'université de Lukanga ont remercié le gouverneur Somo Kakule Evariste pour ses empreintes de développement dans la région. Le professeur Dr Kavisi est chargé de développement à l'université de Lukanga.
9: La construction du poste est un besoin pressant puisque c'est quelque chose qui répond aux besoins de la communauté. Et nous sommes vraiment très contents de voir que notre gouverneur, c'est une autorité politique qui se donne pour le développement. Et nous voyons qu'il a vraiment de l'intérêt pour que nous soyons vraiment bien développés.
7: Rappelons que 3 autres ponts ont déjà été achevés, notamment à Kila Loluveve et sur la rivière Biana à Moussienene, ainsi que celui relié à Lukanga à Kasoko, Siko Province, Beni. 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
0: C'est cette note d'information qui marque la fin de la première partie de cette édition des informations. L'actualité qui reste à continuer sur les www.radiomoto.net. La suite de cette édition, qui constitue la seconde partie, sera développée par Ghislain Kiyomboué.

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2: Merci de nous suivre. Voici les informations de sport. Les FC Étoiles du Congo de Bouta, province du Bas-Zouéli, s'est imposé sur l'Union Sportive Sokozaki de Boutembo 1-0 dans un match du barrage aller de la montée à Ligue 1. Match joué l'avant-midi de ce vendredi 29 mai 2026 au stade Joseph Kabila Kabangé de Kindwa, province du Maniema. L'unique but du match est intervenu sur pénalty dans les ultimes minutes de la rencontre. Le club de Bouta prend ainsi l'avantage dans cette confrontation dont le match retour est programmé pour lundi 1er juin 2026. Malgré sa défaite à match aller, Sokozaki conserve sa chance de renverser la tendance à match retour pour espérer monter à Ligue 1 la saison prochaine. Et à Ligue 1, dans sa phase de play-off, le match retour au commencé ce vendredi 29 mai, le tout-puissant Mazembe de Lubumbashi a joué l'AS Vita Club de Kinshasa au stade Tata Raphaël. 0 but partout au cours de ces matchs. Penalty de Mazembe a été refusé. Après ce résultat, Mazembe occupe la deuxième place. C'est après l'FC Les Aigles du Congo qui occupe provisoirement la première place. De ce côté, l'FC Saint-Éloi Lupopo de Lubumbashi et l'AS Maniema Union de Kindu se sont quittés par 0 but partout au stade Kibasa Maliba de Lubumbashi ce même vendredi. Pourtant dominateur dans la rencontre, Lupopo n'a pas réussi à concrétiser ses occasions. Ainsi, il enchaîne des matchs sans victoire et compte 10 points à 8 sorties. Il est à la 6e place tandis que Maniema Union est à la 5e. De ce côté, Céleste de Mandaka a joué les Aigles du Congo de Kinshasa. Les Aigles ont gagné par 3-1 au stade Tata Raphaël. Dans une autre rencontre, l'AS Simba de Kolozi et CS Dobosco se sont séparés par 0 but partout au stade Tout-Puissant Mazembe de Lubumbashi. Alors nous parlons du marché des transferts pour finir. Le FC Lucerne de la Suisse a officiellement levé l'option d'achat d'Oscar Kabuit. Le lié congolais de 21 ans quitte donc définitivement le Tout-Puissant Mazembe et s'engage avec le club suisse jusqu'à juin 2029 après une première saison très réussie en Europe. Le transfert est estimé à environ 110 000 euros tandis que le Tout-Puissant Mazembe conserve également un pourcentage sur une future revente. Au terme d'une saison remarquable sous les couleurs de cette équipe suisse, Oscar Kabuit a rapidement convaincu les dirigeants suisses grâce à 29 matchs disputés avec 12 buts, 6 passes décisives. Des statistiques très solides pour une première expérience européenne avec notamment 11 réalisations à championnat. Ses performances n'étaient d'ailleurs pas passées inaperçues puisque plusieurs clubs européens comme Toulouse, Metz ou encore le FC Bâle surveillaient attentivement sa situation ces derniers mois. Mais le FC Lucerne possédait déjà un avantage décisif grâce à son option d'achat finalement activée par la direction sportive des clubs. Rapide, explosif et décisif dans les jeux, Oscar Kabuit continue ainsi sa progression en Suisse et confirme son statut parmi les joueurs congolais les plus prometteurs de sa génération. Voilà tout pour les informations des sports.
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0: Mesdames, Messieurs, salut, merci d'écouter votre radio pour aujourd'hui. Patrick Alungwana, je reviens pour vous livrer les infos et les rendez-vous des cultures. Alors, pour aujourd'hui, trois choses. On va respectivement écouter Amason Gayus qui nous parle de son projet à Kinshasa. Cet artiste de Butembo, intéressé par le film, est à Kinshasa pour le film européen. Il va nous raconter ce qui se vit là-bas. Et récemment, je vous ai dit qu'il y a un film qu'on appelle Boro qui est sorti. On va écouter l'autre extrait de ce que je vous ai déjà annoncé. Il y a le réalisateur qui commente le film, qui dit ce qui est contenu dedans. L'amour au lieu de privilégier le matériel. Alors ici, il nous dit pourquoi il a appelé ça Boro. Voilà, je vous parle du film Boro. Boro, il est Boro, nini. La réponse est tout de suite. Et on va terminer par vous présenter les reines de la rumba congolaise en République démocratique du Congo. Mesdames, Messieurs, suivez le programme.
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2: Bonjour, je suis Amason Gayus, artiste, performeur et chercheur en littérature orale. Et je suis à Kinshasa pour le compte du Festival du film européen. Et on vient de passer ici 3 jours. On était censé présenter 3 performances à 3 endroits différents. On a commencé le 27 à l'Institut National des Arts de Kinshasa. Et on a passé une très belle performance avec mes 2 collègues. On était aussi le 28 au Centre d'Art Sangombonda à l'occasion de leur anniversaire. On était hier au Centre Culturel Congolais Le Zoo où on a passé une très belle performance avec un très bon public de Kinshasa. Et aujourd'hui, c'est le 30. On sera à l'Institut français de Kinshasa, Halle de la Gombe, pour la cérémonie de clôture à partir de 18h. Et donc, on peut dire qu'aujourd'hui, c'est la finale. Aujourd'hui, c'est le moment où nous allons nous faire des au revoir. Alors, on est là pour le Festival du film européen. C'est un projet qui a été soutenu par le Pôle Unique. Par la Halle de la Gombe.
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0: Monsieur Wahems, le réalisateur de Boro, un petit commentaire sur le terme, c'est possible? Boro.
3: Oui. La plupart des fois, le titre du film me pose problème parce qu'on me demande la question. Tu sais, ici chez nous, je ne sais pas comment. Bon, laissez-moi expliquer. Donc, Boro, nous sommes inspirés des termes. Borne. Vous voyez, Borne, là où les Belges déposaient leurs matières premières avant de fuir, avant de quitter notre pays. Ils faisaient des bornes là-bas et puis ils enterraient les matières premières là-bas. Maintenant, il y a aussi or. Or qui est, on connaît de l'or en fait, l'or pur. Alors nous avons pris borne et or. Quand on essaie de mélanger les deux, ça nous a donné un boro. Parce que le film cadre avec l'aventure qui cadre avec, c'est pas moi, la recherche de minéraux. C'est un peu ça, Boro. C'est pas comme les gens pensent, comme ça sonne à l'oreille. Donc c'est un peu...
0: Merci de ces réponses à nos questions.
3: C'est nous qui vous remercions. Merci beaucoup.
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5: On ne peut pas parler d'émancipation des femmes congolaises sans parler de la rumba.
6: La rumba retrace notre histoire.
7: Pendant la colonisation, les femmes ne sont pas autorisées à venir en ville. Alors on décide de les taxer.
8: Être femme, c'est déjà difficile. Musicienne, encore plus difficile. Yaka, mama,
9: yaka, mama. Pauline Lissanga, Marcel et Bibi, Lucie Yenga.
10: Mama Lucie Yenga, c'est une personne très très importante de notre musique, de notre culture.
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12: Quand j'entendais toutes ces histoires d'hommes qui avaient violé, j'avais envie de me désolidariser de la gente masculine. Nous, on a toujours utilisé la rumba congolaise pour leur permettre de retrouver les moments de légèreté et de récréation qu'elles avaient quand elles étaient petites.
8: J'ai vraiment envie de faire la vraie rumba, défendre mon pays et les femmes de mon pays.
4: Il faut lutter, il faut continuer à lutter.
13: Merci de nous avoir suivis.
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5: 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Et puis l'Afrique du Sud qui n'a pas brillé pour son dernier match de préparation au Mondial de football. Autre rendez-vous foot, la finale de la Ligue des Champions d'Europe qui sera aussi très suivie sur le continent. Les joueurs sont prêts pour ce soir. Les maquis ivoiriens aussi. 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Bienvenue, on tourne ensemble la première page. Après Kinshasa, le directeur général de l'Organisation mondiale de la santé est donc arrivé ce midi à Bunia en Ituri, épicentre de la nouvelle épidémie d'Ebola. Selon l'Africa CDC, l'agence sanitaire de l'Union africaine, plus de 1000 cas suspects et déjà 246 décès sont recensés à travers toute la RDC. Et dans cette province de l'Ituri, au nord-est de la République démocratique du Congo, l'insécurité et l'absence de l'État compliquent la riposte en milieu rural. Pascal Moulégois, vous êtes en direct de Kinshasa. Le numéro 1 de l'OMS fait le déplacement pour soutenir cette riposte face à cette nouvelle épidémie.
6: Oui, Tedros Ghebreyesus connaît bien la région pour s'y être rendu à plusieurs reprises lors de la précédente épidémie entre 2018 et 2020. Aujourd'hui, ce qui inquiète les patrons de l'OMS, c'est la vitesse de propagation du virus au sein des communautés dont certains membres sont encore plongés dans les dénis. La semaine dernière, au moins 3 incidents ont visé des structures de santé. Des patients se sont enfuis, ce qui est très dangereux. Pour tenter d'apaiser des tensions et renforcer la logistique, 2 membres du gouvernement sont sur place, les ministres de la Santé et de la Communication chargés de renforcer la sensibilisation. Signe encourageant toutefois, un premier patient guéri d'Ebola a quitté l'hôpital des Rwampara près de Bunia cette semaine.
5: Pascal, quel est son programme aujourd'hui?
6: Tedros Ghebreyesus va évaluer la riposte sur place avec les équipes impliquées. Il a été précédé par son chef adjoint en charge des urgences et du chef Afrique de l'OMS. Il devrait inaugurer à Bunia un grand centre de traitement d'Ebola, un bâtiment en dur et non pas des simples tentes. Après avoir critiqué récemment les failles du système sanitaire congolais, le directeur général de l'OMS adopte désormais un ton plus conciliant. À sa descente d'avion jeudi à Kinshasa, le patron de l'OMS a ainsi insisté sur la nécessité de soutenir les autorités sanitaires nationales qui, selon lui, ont vraiment besoin d'appui.
5: Kinshasa, la capitale où Tedros Ghebreyesus a eu plusieurs entretiens, mais il n'a pas été reçu par le président Félix Tshisekedi.
6: Non, il a rencontré hier la première ministre Judith Suminwa. Il a profité de cet état-tête pour critiquer les pays qui ferment leurs frontières ou annoncent des restrictions de visas. Il a estimé que le pays a surtout besoin des ressources pour faire face à cette crise complexe mêlant enjeux sanitaires, insécurité et résistance communautaire. Mais tant pis-t-il, la RDC a la plus grande expérience au monde dans la lutte contre Ebola. Les patrons de l'OMS quittera Bounia dans 24 heures. Son programme officiel prévoit désormais une rencontre avec le président Félix Tshisekedi dit lundi 1er juin, il doit quitter le pays mardi.
5: Pascal Moulégua, correspondant des RFI, en direct de Kinshasa. Dans ce contexte, trois compagnies aériennes mexicaines ont annoncé hier des restrictions pour les voyageurs ayant séjourné au cours des 21

0: Au Cap-Vert, l'heure est donc à l'alternance politique. La commission électorale a finalement publié hier soir les résultats définitifs des élections législatives qui se sont tenues le 17 mai dernier. Et la commission confirme la victoire du PAICV, le parti africain pour l'indépendance du Cap-Vert, obtient la majorité absolue au Parlement avec 48% des suffrages. Le MPD, le mouvement pour la démocratie, obtient 44,75% des voix. Il avait reconnu sa défaite dès le soir du scrutin, car le pays est connu et salué pour sa transparence démocratique. Et comme au Cap-Vert, c'est un régime parlementaire qui est en place, le PAICV va donc nommer le nouveau Premier ministre. Les précisions de Guillaume Thibault.
1: En obtenant 37 sièges de députés sur 72, le PAICV s'assure de justesse pour un poste la majorité absolue au Parlement. Une courte victoire donc, seulement 5000 voix, 190 000 électeurs ont participé au vote, sépare les deux principaux partis politiques. Le MPD, Doulis Correa et Silva, qui était Premier ministre depuis 10 ans, obtient 33 sièges et c'est donc son principal opposant, l'actuel maire de la capitale, Praia, Francisco Carvalho, qui devrait être nommé Premier ministre par le Parlement. Le PAICV a promis un meilleur accès à la santé, une augmentation des salaires et plus de connexions entre les 10 îles de l'archipel. Avec cette nouvelle alternance, le Cap-Vert confirme qu'il est un modèle de démocratie. Depuis les premières élections libres en 1991, le pays n'a enregistré aucun incident, aucune violence lors des scrutins. Seul bémol pour ces législatives, lors de sa conférence de presse, la présidente de la commission électorale, Maria do Rosario Pereira Gonçalves, a indiqué que le taux de participation, 46,5%, est le plus faible de l'histoire et que l'État devait s'investir pour renforcer l'engagement citoyen dans le processus démocratique.
0: Dossier suivi par Guillaume Thibault à 12h36, temps universel et local. On est toujours dans l'attente d'un gouvernement au Sénégal. Le Premier ministre Amadou Alaminou Lo, nommé lundi, a officiellement pris hier le relais d'Ousmane Sonko. Plusieurs chantiers urgents attendent sa future équipe. Léa Lisa Vesteroff, vous êtes à Dakar où il va falloir notamment composer avec une situation financière extrêmement tendue et un peu plus aggravé encore par la hausse des cours pétroliers provoquée par le conflit au Moyen-Orient.
2: Première urgence, la gestion de la dette, estimée à 132% du PIB, avec cette importante échéance toute proche. D'ici juillet, le Sénégal doit payer l'équivalent de 3 mois de rentrée budgétaire pour rembourser le service de la dette. La somme, 1200 milliards de francs CFA, est énorme, alors que le pays peine ces dernières semaines à lever des fonds. Sur les 278 milliards de francs CFA que Dakar visait d'emprunter en mai, seuls 84 milliards de francs CFA ont été levés sur le marché régional. Insuffisant et preuve de la frilosité grandissante des investisseurs. S'ajoutent à cela des arriérés de paiement du Sénégal auprès de plusieurs bailleurs, notamment la Banque africaine de développement ou encore la Banque arabe pour le développement économique en Afrique. Dans ce contexte, difficile d'imaginer comment le Sénégal va pouvoir continuer à honorer sa dette les prochains mois. Deux options au moins s'offrent au Premier ministre, Alaminou Lo. Restructurer, c'est-à-dire renégocier les échéances de remboursement en étant accompagné par le Fonds monétaire international, ce qu'Ousmane Sonko jusqu'à présent a toujours refusé, ou poursuivre les remboursements en empruntant, avec le risque de plus en plus élevé de faire défaut, c'est-à-dire d'arrêter de pouvoir payer. Léa Lisa Vesteroff, Dakar, RFI.
0: Et on en reparle dans la seconde partie d'Afrique Midi avec notre éditorialiste Newton Ahmed Barry. En Somalie, on vient de l'apprendre par l'agence France-Presse, des combattants loyaux à l'ex-président de l'État du Sud-Ouest ont brièvement pénétré ce matin Baidoa, la principale ville de cette province somalienne, où les affrontements avec l'armée fédérale ont fait plusieurs victimes, selon des témoins et des sources sécuritaires. Attaque qui s'est produite alors que se déroulaient les préparatifs de la prestation de serment des nouveaux membres élus du Parlement de l'État du Sud-Ouest, suite aux élections locales et régionales controversées dans des dizaines de districts de cet État le 10 mai dernier. Organisées par les autorités fédérales, elles étaient présentées comme les premières élections au suffrage universel direct dans ces régions. On y reviendra dans nos prochaines éditions. Les billets et pièces sont parfois bien vécus sur le continent, à tel point que des commerçants, mais aussi leurs clients, refusent de plus en plus souvent un billet trop froissé ou une pièce trop usée. Au Bénin, il faut désormais conjuguer cette phrase au passé, puisque les députés ont adopté une loi qui sanctionne ces refus d'une amende pouvant aller de 100 000 à 500 000 francs CFA. Cette mesure va-t-elle permettre de calmer les esprits et de fluidifier les transactions? Jean-Luc Aplogan s'est rendu dans un marché de Cotonou pour le vérifier.
3: 24 heures à peine après le vote de la loi, les usagers du marché de Wenoussou à Cotonou sont déjà au fait de la nouvelle mesure. Victor, rencontré à l'entrée, raconte avoir essuyé de nombreux refus avec les commerçants.
4: Billet de 500, quand c'est déchiré, un peu, tout petit peu. Oh là là, c'est pas là, il refuse.
3: Mais du côté des vendeuses, le refus n'est pas systématique. Deux d'entre elles, l'une

0: Devant son étal de bouillie de sorgho, l'autre, vendeuse de yaourt parfumé à la cannelle, explique leur logique.
1: Si c'est déchiré, que le numéro n'est pas effacé, je prends ça. Mais quand le numéro n'est pas là, moi, je ne prends pas.
2: Quand c'est gâté complètement, je refuse. Parce que quand je vais payer, que je reviens à quelqu'un d'autre, eux-mêmes, ils refusent.
0: Un raisonnement qui va se heurter désormais à la loi. Gérard Benoshi, président de la commission des finances de l'Assemblée nationale, justifie le vote en ces termes.
3: La logique du législateur, c'est qu'une monnaie ayant cours légal doit être acceptée partout et par tous sur le territoire de l'UMOA. Une pièce, même si elle est ancienne ou lisse, et le refus constitue une infraction.
0: Le parlementaire précise que l'entrée en vigueur effective passera d'abord par une phase de sensibilisation. Jean-Luc Aplogan, Cotonou, RFI.
4: Nous sommes le 30 mai 2026, il y a pile 10 ans, Hissène Habré était condamné à la prison à perpétuité pour crimes contre l'humanité, crimes de guerre et actes de torture alors qu'il était au pouvoir au Tchad entre 1982 et 1990. Son régime a instauré une véritable dictature de la terreur marquée par des épurations ethniques et des tortures systématiques orchestrées par la DDS, sa police politique, bilan environ 40 000 morts. À l'issue d'une longue lutte des survivants, il y a 10 ans donc, et pour la première fois, un chef d'État africain était jugé dans un autre pays du continent, en l'occurrence le Sénégal, qui accueillait un tribunal spécial. 10 ans après ce verdict historique, et alors qu'Hissène Habré est mort en 2021, le bilan est contrasté. Ainsi, Human Rights Watch salue un procès qui continue d'inspirer la justice mondiale, mais déplore les victimes qui attendent toujours des réparations pleines et entières. De fait, le volet des réparations financières des victimes et la préservation de la mémoire sont encore au point mort. Confirmation avec le reportage de Nadia Ben Mafoud à Djamena.
5: Hamra El Ghoz, nous on l'appelle la plaine des morts. J'ai enterré mon premier cadavre sous ses dents.
6: Clément Abaïfouta a passé 4 ans dans les geôles du régime d'Hissène Habré. Il pose une main triste sur cet arbre. Aujourd'hui, entouré d'habitations, tout un quartier a vu le jour sur les fosses communes d'Hamra El Ghoz, un quartier aussi connu sous le nom de la plaine des morts.
7: Les geôliers nous avaient déjà composé en un groupe de fossoyeurs. Nous avons enfui des milliers de corps ici. Nous les mettions, n'est-ce pas, dans une pick-up et puis on les convoyait ici. Mais aujourd'hui, tout ce que nous avons pu faire ici, voilà, rien.
6: À la plaine des morts, aucune trace des atrocités du passé. Malgré la condamnation d'Hissène Habré à la prison à vie pour crimes contre l'humanité, crimes de guerre et actes de torture, la mémoire a presque disparu et les victimes attendent toujours d'être indemnisées. Jamous Narvegi en fait partie.
8: Il y a la cour criminelle de N'Djamena et la chambre africaine du Sénégal. Ce sont eux-là qui nous ont donné un mandat à vie pour revendiquer nos droits. Parce qu'il y a des décisions qui ne sont pas appliquées. On n'a rien reçu.
6: La justice a ordonné le versement de 82 milliards de francs CFA pour indemniser environ 7 400 victimes. 10 ans plus tard, ils se demandent où est passé cet argent. Nadia Ben Mafoud, N'Djamena, RFI.
4: On ouvre la page des sports et l'attente est là beaucoup plus douce puisque on parle de la Coupe du Monde de football. Elle commence le 11 juin. Autant dire que ce sont les derniers matchs préparatoires qui se jouent en ce moment. C'était le cas hier pour les Bafana Bafana, les joueurs de l'équipe nationale sud-africaine qualifiés au sein du groupe A. Pour leur dernier match de préparation à domicile, ils affrontaient le Nicaragua, un pays qui lui n'a pas réussi à se qualifier mais qui a fait de la résistance hier. La rencontre s'est soldée par un match nul et vierge au Orlando Stadium de Soweto. De quoi décourager les supporters sud-africains? Pas forcément, compte rendu de notre correspondante Claire Bargelès.
9: Hasard des tirages au sort, la Coupe du Monde 2026 s'ouvrira avec la même affiche qu'en 2010, Mexique, Afrique du Sud. Mais pour Samuel, 27 ans, cette année, c'est différent.
10: La dernière fois qu'on s'est qualifié, ce n'était même pas une qualification sportive, mais juste parce que nous étions le pays hôte. Mais cette fois-ci, c'est pour de vrai. Il faut remonter à 2002 pour une qualification sur le terrain. J'étais trop petit pour m'en souvenir.
9: Ce match nul contre le Nicaragua, à plus de 70 places en dessous de l'Afrique du Sud au classement mondial, n'a pas vraiment convaincu la foule, notamment déçue par le pénalty manqué de Lyle Foster qui évolue à Burnley. Mais pour Yamkela, peu importe, elle croit en son équipe.
11: On est confiant car on s'est beaucoup amélioré. On a des joueurs très forts et qui savent ce qu'ils font. On n'est pas là pour rigoler.
9: En plus du Mexique, le groupe A comporte aussi la Corée du Sud et la Tchéquie. L'entraîneur belge Hugo Broos sait qu'il n'y aura pas le droit à l'erreur.
12: Ce ne sont pas des grands pays, mais ce sont des adversaires qui sont très difficiles. Ça joue très bien, très compact. Et en plus, avec nous et les trois autres adversaires, il n'y a pas beaucoup de différence de qualité. Et ça veut dire que chaque match va être très, très dur.
9: Les Sud-Africains ont une dernière rencontre amicale prévue vendredi prochain au Mexique face à la Jamaïque avant le coup d'envoi de cette Coupe du Monde. Claire Barjolès, Johannesburg, RFI.
4: Et les Bafana Bafana s'envolent pour l'Amérique. Demain dimanche, leur premier match est prévu dès le premier jour du Mondial, le 11 juin, je vous le rappelle, et ce sera contre le Mexique. La finale de la Ligue des Champions en Europe, c'est aujourd'hui. RFI vous propose une soirée spéciale dès 15h50 TU. Les tenants du titre, le Paris Saint-Germain, affrontent en Hongrie le tout récent champion d'Angleterre, Arsenal. Et comme chaque année, l'affiche dépasse largement les frontières européennes. Exemple en Côte d'Ivoire, où chacun espère voir son club favori gagner, comme a pu s'en rendre compte notre correspondant à Abidjan, Benoît Almeras.
13: À quelques heures de la finale, chacun fait son pronostic.
14: Ah, moi, c'est Paris Saint-Germain français. Mon équipe va remporter cette deuxième Ligue des Champions. Je souhaite qu'Arsenal gagne. C'est un club qui a aussi souffert. Hein.
13: Une souffrance oubliée depuis la saison dernière pour les fans du PSG comme Hamad. Il est président des supporters du club rouge et bleu à Abidjan et il affiche la confiance des tenants du titre.
15: PSG pourra remporter 10 autres trophées européens. Mais nous avons été là, à la première. Et puis avec d'autres fans, on va essayer de vivre le back-to-back. On espère qu'on y arrivera.
13: En face, les fans d'Arsenal sont plus discrets, mais bien là. Maillot Grenat Vintage sur le dos, Donatien savoure une bière et le titre de champion d'Angleterre. Gagner la Ligue des Champions, ce serait la cerise sur le gâteau pour les Gunners d'Abidjan.
16: On se fait chambrer partout parce qu'on est supporter d'Arsenal. Je pense que la victoire de demain va quand même mettre du respect sur le fait qu'on soit supporter d'Arsenal. On n'a pas peur du PSG du tout, du tout, du tout. C'est que du bonus. Ils partent favoris, mais comme on dit en Côte d'Ivoire, Cabri, moi, on n'a pas peur de couteau.
13: Et en attendant le résultat de la finale, il y a déjà des vainqueurs tout de même. Les patrons de Maki, ils comptent bien faire le plein de clients devant leurs écrans géants. Benoît Almeras, Abidjan, RFI.
4: Et à la fin, ce sont les Maquis qui gagnent. Match à suivre donc avec le service des sports d'RFI, prise d'antenne 10 minutes avant le coup d'envoi. Rendez-vous donc à 15h50, temps universel et heure d'Abidjan.
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4: Samedi 30 mai, merci de rester avec nous pour la partie magazine. Nous rejoignent le directeur de la rédaction de Jeune Afrique, dont un envoyé spécial s'est rendu à Kidal, au Mali. Notre éditorialiste Newton Ahmed Barry, qui revient sur le divorce consommé à la tête de l'État sénégalais. Et puis Jennifer Lufot, de retour du Morocco Gaming Expo, un MGE devenu incontournable pour le jeu vidéo africain. La une de JA avec le Mali et la situation à Kidal, récemment prise par une coalition de rebelles Touareg et de djihadistes du JNIM. Un mois après, un reporter de Jeune Afrique y est allé en reportage. François Soudan, le directeur de la rédaction, en parle à Catherine Poté.
18: Bonjour François Soudan.
19: Bonjour Catherine.
18: L'envoyé spécial de Jeune Afrique a pu se rendre sur place à Kidal. Les informations qu'il a recueillies permettent d'en savoir plus sur la bataille pour la prise de la ville qui a duré presque 2 jours.
19: Alors, c'est une opération surprise qui a débuté le samedi 25 avril à 5h du matin, en coordination avec une série d'autres attaques à travers le Mali, et dont les plans ont été élaborés un mois plus tôt, c'était le 29 mars, lors d'une réunion qui s'est tenue entre le chef des djihadistes du JNIM, Yad Agrali, et celui des Touaregs du FLA, Al-Gabas Ag Intala. Alors, cet assaut sur Kidal, qui était dirigé depuis un quartier général conjoint installé sur l'oued Etambar au nord-est de la ville, a été mené par environ 500 combattants qui ont affronté un nombre à peu près équivalent de militaires et de miliciens russes côté gouvernemental. La première cible, ça a été le gouvernorat, qui est tombé en quelques heures. Le gouverneur de Kidal, Catherine, c'est un général célèbre au Mali, El Hadj Gamou, un ancien rebelle Touareg rallié aux forces armées maliennes il y a 30 ans. Il s'est battu, le général Gamou, mais il a dû se replier, ce qui représente pour lui un affront de plus, puisque c'est la quatrième fois depuis 2012 qu'il est contraint d'abandonner Kidal.
18: Alors, dans cette enquête sur la bataille de Kidal, Jeune Afrique revient particulièrement sur le rôle, le comportement des Russes de l'Africa Corps dans cette bataille, donc.
19: Oui, les Russes de l'Africa Corps et les forces gouvernementales, les FAMAS, se sont rapidement retranchés dans l'ancien camp des casques bleus de la MINUSMA, et c'est là qu'a eu lieu d'ailleurs l'essentiel des combats, hein, lesquels vont durer jusqu'au dimanche 26 en après-midi. Encerclés vraisemblablement un cours de munitions, les Russes vont alors négocier leur reddition, ou plutôt leur évacuation, via un couloir sécurisé. Alors même si ce point n'est pas confirmé et qu'il est même démenti par les Touaregs du FLA, nos informations tentent à corroborer que les services algériens ont bien joué un rôle clé de facilitateur dans ces négociations. Alors une fois l'accord conclu, les Russes sabotent leur matériel, notamment les canons et le centre de pilotage des drones. Ils ramassent leurs morts et leurs blessés et ils s'en vont, abandonnant littéralement sur place 200 militaires maliens qui sont aussitôt faits prisonniers, Catherine.
18: Enfin, Jeune Afrique a pu interviewer Algaba Sag Intala, le chef du FLA, le Front de Libération de l'Azawad. Alors, quels arguments utilise-t-il pour justifier son alliance avec les djihadistes du Jnim?
19: Oui, notre envoyé spécial Souleymane Aganara a pu l'interviewer à une trentaine de kilomètres de Kidal, mais après de longues négociations. Hein, Al-Gabas, c'est le chef des opérations du FLA, le principal artisan de l'alliance avec le Jnim, et il représente à lui seul toute l'ambiguïté de cette alliance entre les autonomistes Touareg et les islamistes. Lui-même est un ancien cadre de l'organisation salafiste en Sardine, hein, fondée par Yad Agrali et classée comme terroriste par l'ONU, et il est resté idéologiquement proche des islamistes. Dans l'entretien, il se déclare d'ailleurs favorable à l'application de la charia au Mali, mais il doit aussi tenir compte du fait que le FLA, et tout particulièrement son aile politique que dirige Bilal Hacharif, veut se présenter comme un groupe nationaliste crédible et modéré auprès de ses interlocuteurs étrangers, d'où cette phrase, hein, Catherine, à propos du Jnim. Nous n'adhérons pas à son interprétation de l'islam, mais nous la respectons. En réalité, Catherine, cette alliance est pour l'instant une coordination opportuniste dont le seul objectif commun est de provoquer la chute de la junte au pouvoir à Bamako. Le projet politique, lui, reste extrêmement flou.
4: François Soudan, directeur de la rédaction de Jeune Afrique avec Catherine Potet. Et on retrouve sans plus attendre notre éditorialiste Newton Ahmed Barry. L'inéluctable divorce entre Bassirou Diomaye Faye et Ousmane Sonko a finalement eu lieu au Sénégal. Le second, limogé par le premier, s'est replié à l'Assemblée nationale.
17: Sonko, s'il avait eu le nœud creux, l'Assemblée nationale était pour lui la planque idéale dès le départ pour attendre tranquillement 2029. Surtout après la victoire écrasante du PASTEF, son parti, aux députations de novembre 2024. Sonko a cru, sans doute, que la meilleure façon de s'assurer que Diomaye ne change pas d'avis et ne se pique pas de prendre goût au fauteuil présidentiel, c'était de le marquer à la culotte, d'assumer directement les prérogatives de l'exécutif avec Diomaye Faye consentant à être roi d'Angleterre. Du moins au début. Mais le pouvoir change et celui qui est cause que quelqu'un devienne roi court à sa perte, avait prévenu Machiavel.
4: Et la théorie n'a pas manqué de se vérifier.
17: Un système présidentialiste comme celui du Sénégal ne laisse de place à personne d'autre en dehors du président de la République. Un premier ministre, même exceptionnellement fort, reste un primus inter pares, rien de plus. Sonko a commencé à être à l'étroit au gouvernement. Puis il y a eu le refus de la Cour suprême le 1er juillet 2025 d'annuler la peine qui le rend inéligible en 2029. Dès lors, pour Sonko, l'horizon politique s'assombrit. Pire, il n'a pas eu l'impression que Diomaye Faye se souciait de ses problèmes. Alors, l'animal politique qui n'a jamais sommeillé en Sonko se cabre. Les voies institutionnelles se fermant progressivement, il décide de se remettre en selle par celles étroites de l'agit-pop, quitte parfois à titiller les lignes rouges comme les conditions qui ont entouré sa prise de l'Assemblée nationale. Sa casemate désormais, par la force du nombre, sans craindre une éventuelle forfaiture, comme l'en accuse la squelettique opposition sénégalaise. Seul Diomaye Faye peut interroger le Conseil constitutionnel sur la légalité de cette prise de l'Assemblée nationale. Il a décidé de ne rien faire pour le moment.
4: Newton, si le président ne bouge pas, c'est peut-être par calcul.
17: Au pays de Latte Dior Diop, roi du Cayor, rien n'est jamais simple. Soit dit en passant, Latte Dior Diop, c'est un des héros de la lutte contre la pénétration coloniale au Sénégal du milieu du 19e siècle. Pour en revenir à notre sujet, aligner les articles de la Constitution et des lois subséquentes aide peu à bien se représenter ce qui se joue actuellement au Sénégal. Il y a deux acteurs et un but, pour paraphraser la devise du Sénégal, Diomaye Faye Madré et Sonko Djambar l'ouragan sont les deux acteurs. Le but, c'est la présidentielle de 2029. Les deux acteurs ont des moyens différents. Le président Diomaye Faye a les institutions et la loi aussi. Ousmane Sonko, la force de ses partisans déterminés dans un parti en ordre de marche et les transgressions qui ne lui font plus peur.
4: Chacun à leur place, de quels moyens dispose-t-il ?
17: Ousmane Sonko, avec l'Assemblée nationale, tient une place forte, incontestablement, même si son usage est fragilisé par plusieurs raisons. Les moyens de l'OPA, la menace d'une dissolution et surtout en surplomb, l'épée de crime de forfaiture au cas où une saisine du Conseil constitutionnel conclurait à l'illégalité de la réintroduction de Sonko comme député. De son côté, Diomaye Faye semble prendre son temps. Débarrassé de l'encombrant Sonko, il veut, avec son nouveau Premier ministre, Ahmadou Al-Amin Lo, mettre d'abord de l'ordre dans les affaires économiques avec les institutions financières internationales. Il sait que le temps de la confrontation viendra. Il s'y prépare, apparemment très bien entouré.
4: Le regard de notre éditorialiste Newton Ahmed Barry a podcasté sur l'application RFI Pure Radio, tout comme Bienvenue dans le Game avec Jennifer Lufo. Jennifer, cette semaine, vous revenez sur votre excursion au Maroc pour découvrir le MGE.
20: Oui, le MGE ou Morocco Gaming Expo, c'est l'événement désormais incontournable du jeu vidéo et de l'e-sport au Maroc. J'ai été invitée par l'Institut français à leur 3e édition qui s'est déroulée à Rabat. Alors j'ai fait plein de rencontres d'étudiants, de professionnels et d'institutionnels qui ont tous une même ambition, faire du Maroc un pionnier du jeu vidéo en Afrique.
21: Je pense qu'il y a énormément d'histoires marocaines et africaines qui méritent d'être racontées à travers le médium du jeu vidéo. Et ce sont tous des récits puissants, visuel et encore peu représenté dans ce médium.
20: Voilà, vous venez d'entendre Mahmoud El-Sewi, il fait des études de game producer à l'ISMAC, c'est l'Institut supérieur des métiers de l'audiovisuel et du cinéma, où il apprend la conception de jeux vidéo avec une trentaine d'élèves marocains. Et à l'occasion du MGE, ses camarades et lui ont pu montrer aux visiteurs les jeux d'arcade sur lesquels ils ont travaillé pendant plus de 2 mois.
4: Et quelle était l'ambiance ?
20: Eh bien, j'ai fait pas mal de conventions jeux vidéo, et si je devais les comparer, je dirais que le MGE n'a rien à envier aux autres. Entre l'arène dédiée à l'e-sport, les nombreux stands de développeurs, les zones de streaming et les concours cosplay, mais aussi une scène de conférences professionnelles, l'événement ambitionne clairement de devenir un haut lieu du jeu vidéo en Afrique. Et tous ces efforts portent leurs fruits. L'événement attendait 100 000 visiteurs cette année, attirant aussi bien les marques comme Orange, HyperX ou encore la Bank of Africa, qui ont tous compris que le jeu vidéo est un secteur porteur de talent et de créativité au Maroc. Un enjeu que le français Ubisoft avait bien intégré en s'y installant déjà en 1998, avant de finalement fermer sa branche de Casablanca, qui travaillait notamment sur la licence Rayman.
4: Et quel type de jeu y retrouve-t-on ?
20: J'ai trouvé plein de jeux inspirés du folklore marocain, comme Tourida, qui porte le même nom qu'un sport équestre traditionnel. J'ai aussi vu le GTA marocain à travers Casafonia, qui lui s'inspire de la vie d'un artiste de Casablanca, tout en y mêlant des éléments culturels marocains. De son côté, Mahmoud a lui aussi travaillé sur un jeu pendant ses études.
21: C'est un 2D action platformer dans lequel on incarne le Garab, une icône culturelle marocaine qui donne de l'eau dans les rues à ceux qui en ont besoin. Okay.

0: Clairement, les développeurs marocains ont un folklore inépuisable à raconter, mais il nous faudra encore attendre quelques années pour voir des jeux marocains finis sur des plateformes comme Steam. Et en attendant, et bien pour survivre, plusieurs développeurs comme Dune Studio financent leurs jeux en faisant des prestations de services d'animation 3D ou de programmation auprès de studios occidentaux.
1: Cette édition de l'Afrique Midi, c'est terminé, j'en dis pas plus, on est en retard.
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1: Radio France Internationale, pile 13h en temps universel, 15h ici à Paris, l'heure d'un nouveau journal avec Karine Bellicha. Bonjour Karine.
4: Bonjour Nicolas, bonjour à tous. À la une, le PSG vise le back-to-back à Budapest. Coup d'envoi dans 3h maintenant de la finale en foot de la Ligue des Champions. Les Parisiens rêvent de soulever une nouvelle fois la coupe aux grandes oreilles face aux Gunners d'Arsenal. Un match avancé à 16h, temps universel, pour toucher un maximum de téléspectateurs. Nous ferons le point aussi en tennis sur la journée des Français à Roland-Garros. Actualité sportive chargée, Diane Paris est sur le cours du tournoi.
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Heureux week-end, chef et des auditeurs de la radio Montobutembo Beni. Nous sommes présentement au studio, sinon c'est pour votre émission intitulée « Sciences politiques et société ». À la présentation, je suis Mohara Boussadiki Vespasien. Nous sommes mis en onde par le technicien du jour, Kaini, Dieu merci. Tout à l'heure, nous vous revenons avec une thématique que nous avons préparée. Si vous voulez nous joindre partout dans la ville de Butembo, partout où vous, dans les territoires de Lubero, en territoire de Beni, en ville de Beni, rejoignez-nous au 081 57 04 353. J'ai dit 081 57 04 353 ou au 09 95 01 17 05. 09 95 01 17 05.

Ok, bien merci. Fidèles auditeurs de la radio Motobutembo Beni, votre émission Sciences politiques et sociétés. La fois dernière, nous étions en train de décortiquer la thématique qui cadrait avec les régimes, donc la comparaison, l'étude comparative des régimes politiques. Nous avons atterri à comparer le régime politique démocratique, notamment le régime semi-présidentiel dans lequel nous vivons, le régime mixte et le régime dictatorial. Nous nous sommes dit que la confusion entre les textes qui régissent le régime mixte et les faits qui sont observés dans le régime dictatorial. Cette étude comparative nous a mené vers ce que nous avons appelé la démocrature, où il y a du méli-mélo, il y a une forme d'amalgame des pratiques du régime dictatorial avec les faits, avec les principes, excusez, du régime mixte. Et c'est à ce sens-là que nous avons conclu en disant que nous vivons une sorte de démocrature, et ce n'est ni la démocratie ni la dictature, plutôt le mélange. Aujourd'hui, fidèles auditeurs, nous avons préparé un thème qui cadre avec la politisation. En politique, nous avons parlé de la politisation des faits. Qu'est-ce qu'on appelle la politisation des faits? La politisation des faits désigne un processus par lequel des faits ou des événements ou des situations ou même des questions qui étaient initialement comme des

politisé, ils deviennent politisés lorsqu'ils ont intégré aux enjeux du pouvoir ou dans les débats publics, dans les débats politiques et par différents acteurs. Selon Jacques Lagros, c'est un auteur politologue, selon cet auteur, la politisation, c'est la requalification d'activités ou de questions sociales qui acquièrent une portée politique lorsqu'elles sont perçues comme des actions qui relèvent du débat public ou de l'action politique. Autrement dit, il y a des faits qui ne sont pas initialement conçus comme des faits politiques. Mais quand ceux-ci sont interprétés, ou bien quand ils interviennent dans des différents débats politiques, ils deviennent quoi? Bien, ces faits, on disait qu'ils sont politisés. Parmi ces faits-là, nous avons la santé. Un problème de santé, c'est un problème purement social. Un fait sanitaire, c'est un fait social. Un fait, par exemple, monétaire, ou bien un fait qui relève de l'éducation. On va citer, par exemple, la flambée des prix. Nous avons l'inflation monétaire et le fait environnemental. Ce sont des faits qui sont purement sociaux. Mais ceux-ci, quand ils interviennent dans les débats, quand ils attirent l'attention du pouvoir, ils attirent l'attention des acteurs politiques, on dira que ces faits sont politisés. Mais alors, quels sont les acteurs qui interviennent dans la politisation des faits? Il y a plusieurs acteurs qui interviennent dans la politisation des faits. Ils sont notamment les autorités publiques. Là, nous voyons les autorités politiques, les autorités gouvernementales et les autorités administratives. Nous avons ensuite les opposants. Nous avons les partis politiques. Nous avons les médias. Nous avons les médias, là on va citer les chaînes de radio, les chaînes de télévision. Nous allons citer les réseaux sociaux. La population elle-même constitue les acteurs de la politisation. 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Et alors, les amis, entre temps, la politisation de fait, nous avons donné au moins
une définition.

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4: Merci d'être des nôtres. Voici les sommaires de cette édition. Le postulat bienheureux Kamen Vichev de Kyondo qu'attendra clôturer ce jubilé d'argent ce samedi 30 mai 2026. Le supérieur de cette maison de formation appelle au soutien de bonne volonté pour relever les défis auxquels cette pépinière de prêtres assomptionnistes. Alors, donc, relever les défis auxquels cette pépinière de prêtres fait face. Et le directeur général de l'OMS, Dr. Tedros Adhanom, séjourne à Bounia depuis l'après-midi de ce samedi. Le numéro 1 de l'OMS inscrit sa mission dans le cadre de suivre de près la riposte contre la maladie à virus Ebola déjà déclarée dans la zone. Les activités de pêche ont repris sur les eaux du lac Édouard ce samedi 30 mai 2026. Les pêcheurs ont décidé de reprendre les activités après une rencontre

0: avec les autorités provinciales qui ont promis la mise en place d'une commission qui suivra des questions qui partagent les pêcheurs et le parc national de Virunga. Le postulat bienheureux Kamen Vichev de Katenderekion doit clôturer ce jubilé d'argent d'existence de l'année de formation 2025-2026, c'est samedi 30 mai 2026. Les activités festives se sont déroulées dans la cour intérieure de cette maison de formation de religieux assomptionnistes. La messe et d'autres activités relatives ont été au rendez-vous. Sur le père Wilfried Kibanda, premier assistant du père provincial des Augustins. De l'Assomption qui a présidé la messe, il a commencé par la bénédiction du buste du saint patron, bienheureux Kamen, érigé à l'entrée de la communauté. Commentant les lectures du jour, les représentants du provincial s'est apesanti sur l'appel des dieux, montrant exactement la mission première de cette communauté. Révérend Wilfried Kibanda a signifié que dans tous les cas, c'est Dieu qui appelle, mais laisse à chacun la liberté d'accepter ou de rejeter l'appel. Il postula bienheureux Kamen a pour mission de permettre aux jeunes qui passent à découvrir leur vocation à la vie religieuse et la discerner avant de répondre à l'appel du Christ. Il a reconnu le travail qu'abattent les fruits de cette communauté dans la vigne du Seigneur de par le monde. Une belle occasion d'honorer toutes les personnes, disons mieux, tous les formateurs depuis 25 ans, le voisin et tous ceux qui aident et accompagnent cette maison de formation. Le père Kibanda reconnaît également l'appui des fidèles au voisinage et les a encouragés.
1: Vous tous les voisins de cette communauté, nous vous remercions pour votre aide à la croissance de ces jeunes. Que cette collaboration de depuis 25 ans continue. La formation de ces jeunes dépend de nous tous. Et même un enfant qui naît ne grandit pas seulement entre les mains de sa mère ou de son père. Et nous venons de suivre, former ici, ces jeunes servent l'Église à cause de tout ce que vous faites pour les aider.
0: Lors de la prise de parole expert de la communauté et maître de postulat, le père Jean-Bertrand Katembo Oulimé a loué le prouesse de ses prédécesseurs qui ont fait de Kamel ce qu'il est aujourd'hui. Il a révélé certains défis qui nécessitent une intervention imminente.
2: Étant donné que nous vivons dans une région insécurisée, la communauté a besoin d'une clôture pour protéger les personnes et les biens. 2. La route et les ponts pour atteindre notre communauté. Souvent, c'est compliqué de nous atteindre quand il pleut. Katendere devient réellement Katendere. Et notre défi, c'est le moyen de déplacement adéquat pour le nombre de personnes que nous formons. Sur ce, nous lançons un appel aux personnes de bonne volonté de nous venir en aide autant qu'elles le pourront.
0: Propos recueillis par Stanley Mwindo. Depuis son existence, le postulat bienheureux Kamen a déjà accueilli 370 jeunes de ceux-ci. 35 ont été soit retirés, soit orienté, a indiqué le supérieur de la communauté. Plusieurs habitants sont également venus rendre grâce à Dieu avec le postulat de Katendere. Il témoigne de l'apport de cette maison de formation au développement de leur milieu. Le 7e Monseigneur Henri Perard a clôturé ce samedi 30 mai 2026, l'année scolaire 2025-2026, par un acte de foi et de mémoire. Dans ce cadre, le monument du saint patron de cette école a été béni. Le curé de la paroisse de Boulema, qui a présidé la messe circonstancielle, a appelé la communauté scolaire à immortaliser cette figure ecclésiastique qui avait fait de l'humilité son modèle de vie. Reportage d'Animo aussi.
3: À 8h du matin, élèves, professeurs, autorités politico-administratives, ainsi que les parents d'élèves étaient déjà rassemblés dans la cour de l'école soigneusement aménagée pour la circonstance. Dans son homélie, L'abbé Kirema Tedeo Gracias a souligné que Mgr Harry Pierre, premier évêque de l'église locale, ne doit jamais être oublié, car il a pleinement incarné les vertus d'humilité, d'amour du procès et de dévotion mariale. Le célébrant a exhorté l'assistance à pérenniser les œuvres de Joseph Marus Harry Pierre, patron de cette institution éducative.
4: Cette mémoire qui sera célébrée toujours à l'Institut Mgr Harry Pierre, c'est au nom de toute l'Église qui ne l'a pas oublié. Raison pour laquelle la statue de Mgr Harry Pierre, chacun devrait accepter la responsabilité de perpétuer sa mémoire, non seulement à l'Institut, mais aussi partout où on voudrait qu'il puisse encore vivre aujourd'hui.
3: Vers la fin de la messe, la sœur Marie-Louise Katongo Biakwabusa, préfet de l'Institut Harry Pierre, a dans son mot précisé que la construction de ces monuments s'inscrit dans le cadre de la célébration des 25 ans d'existence de l'établissement. Une célébration qui appartient déjà au passé depuis le 7 mars 2006.
5: Pendant cette messe de clôture de l'année, dans laquelle nous allons bénir le monument de notre cher patron, Monseigneur, les objectifs de notre jubilé d'argent. Nous vous disons merci pour votre arrivée et ce jour restera inoubliable dans notre vie. Nous avons cheminé ensemble. Le Seigneur n'a cessé de mettre la main sur nous.
3: Juste avant la fin de la messe, le curé de Volema a procédé à la bénédiction solennelle du monument Mgr Joseph Marus Harry Pierre dans une joie immense. Après la célébration eucharistique, l'exécution de l'hymne national de la RDC a marqué la fin de toutes les activités. C'est là ici la clôture officielle de l'année scolaire 2025-2026 au sein de l'Institut Harry Pierre de Kitulu.
0: L'évêque de Boutembo Mobeni mobilise la communauté sur les dons des sangs. Mgr Sukuli Paluku Melchisedek motive son appel par le suffisance du sang qui sévit au centre de transfusion sanguine plateau de Boutembo. Dans un message pastoral rendu public ce samedi 30 mai 2026, l'évêque diocèse de Boutembo Beni indique que le centre de transfusion sanguine de Boutembo fait face à une rupture des stocks du sang. Selon les communiqués de l'évêque, les multiples défis que traverse la République démocratique du Congo sont à la base de cette carence. L'ordinaire du lieu cite le déplacement régulier de populations causées par les tueries en répétition dans les parties nord et ouest de son diocèse et la dégradation de la situation sécuritaire au sud de cette entité ecclésiastique. À part ces facteurs qui impactent négativement sur les dos des sangs, il y a aussi la réapparition de l'épidémie d'Ebola qui fait que le stock de la banque du sang de Boutembo soit quasiment vide, alors que le taux des malades qui nécessitent de la transfusion sanguine est très élevé. Dans les structures sanitaires, sur la liste de personnes à besoin figurent les enfants anémiques de moins de 5 ans, les femmes qui perdent le sang lors de l'accouchement, les accidentés sur la voie publique et les blessés des guerres. Mgr Sukuli Paluku rappelle ainsi que chacun a un rôle à jouer pour sauver la vie de ces personnes. Chacun de nous a un rôle à jouer. Partagez ce que vous savez du don bénévole du sang. Lorsqu'on veut de vie humaine, il est évident de briser le mythe, la peur ainsi que de réticence par rapport au don bénévole décent, a écrit l'évêque Sukuli Melchisedek. C'est en ce mot que Mgr Sukuli sensibilise la communauté chrétienne, aussi les bonnes volontés de renforcer les stocks de centres de transfusion sanguine, Boutembo donnant bénévolement les sangs. Ce message pastoral courant dans les secteurs de santé s'inscrit après l'ide de la journée mondiale du donneur des sangs célébrée le 14 juin de chaque année. Et après Kinshasa, la capitale congolaise, le directeur général de l'Organisation mondiale de la santé OMS, Tedros Adhanom Ghebreyesus, est arrivé ce samedi 30 mai 2026 à la mi-journée à Bunia, en Ituri, épicentre de l'épidémie d'Ebola. de souche Bundibugyo qui touche aussi l'Ouganda voisin. À son arrivée, il prononce, je cite, « Nous sommes à Bunia pour échanger avec la communauté afin de comprendre comment la riposte est mise en œuvre et identifier les éventuelles difficultés pour pouvoir y apporter notre soutien », a déclaré le patron de l'OMS face à la presse. Ce 30 mai, le numéro 1 de l'OMS fait le déplacement à Bunia pour soutenir la riposte face à cette nouvelle épidémie. Et Tedros Adhanom Ghebreyesus connaît bien la région pour s'y être rendu à plusieurs reprises lors de la précédente épidémie entre 2018 et 2020. Aujourd'hui, ce qui inquiète le patron de l'OMS, c'est la vitesse de propagation du virus au sein des communautés dont certains membres sont encore plongés dans les dénis. Déjà plus de 1000 cas suspects et 246 décès de cette épidémie d'Ebola. Dans cette province du nord-est de la République démocratique du Congo, l'insécurité et l'absence de l'État compliquent la riposte sanitaire en milieu rural. L'OMS a déclenché une alerte sanitaire internationale pour une épidémie déclarée il y a des semaines, mais dont les virus circulaient bien avant, et les autorités sanitaires internationales estiment que l'ampleur de cette épidémie n'est encore pas connue et que le bilan soit probablement sous-estimé, principalement à raison de la faible capacité de la RDC à mener des tests à laboratoire pour confirmer les cas de transmission. Jamais une épidémie de maladie Ebola n'avait enregistré autant de cas dans les premiers jours. De sa déclaration, s'est inquiété samedi Alain Gonzalez, directeur adjoint des opérations de l'ONG Médecins Sans Frontières, dans un communiqué. Le patron de l'OMS quittera Bunia d'ici 24 heures. Ce programme officiel prévoit désormais une rencontre avec le président Félix Tshisekedi le lundi 1er juin, puis il doit quitter le pays un jour plus tard. Le DG de l'OMS est en République démocratique du Congo depuis la soirée de jeudi 28 mai dernier. Et la société civile Force Vive Coordination Urbaine de Butembo s'inquiète de la recrudescence des conflits fonciers dans la ville. Dans une déclaration rendue publique vendredi 29 mai, la structure citoyenne dit avoir observé depuis plusieurs mois une montée en puissance des conflits fonciers impliquant des commerçants, des chefs terriens, des cultivateurs et autres particuliers dans différents quartiers de la ville. Janine Moulioua détaille.
6: Selon les documents de la société civile, plusieurs facteurs sont à la base des conflits fonciers à Butembo. Il s'agit entre autres facteurs des droits coutumiers, le titre contesté, voire la délimitation des parcelles. Les forces vives citent pour exemple le cas du conflit fossier de la cellule Bunyense au quartier Kongoyasika, commune Boulampam, qui en plus de 200 parcelles et dont le dossier est au niveau des instances judiciaires. La Société Civile Coordination Urbaine de Butembo se désole du fait que les parcelles qui auraient été accusées de bonne foi et conformes puissent faire objet de conflits. Consciente des conséquences de ces litiges fonciers sur la cohésion sociale et le développement de la ville de Butembo, la société civile propose plusieurs recommandations. Aux autorités urbaines, les forces vives leur recommandent de chaque fois accompagner l'exécution des décisions judiciaires relatives aux conflits fonciers. C'est pour une mise en œuvre pacifique et volontaire. Aux requérants des parcelles ou des portions de terre, de formaliser leurs transactions et de monter des documents officiels auprès des services compétents. La société civile encourage la médiatisation communautaire en cas de conflit foncier et insiste sur la sensibilisation de la population sur les mécanismes de prévention des conflits pour préserver la paix sociale. Aux personnes déclarées gagnantes dans les litiges fonciers, par des décisions judiciaires, de privilégier le dialogue, la médiation et la compréhension équitable pour éviter que les décisions soient à la base en conflit. Conclut à sa déclaration, la coordination de la société civile réitère son engagement à accompagner les citoyens dans la défense de ses droits et à collaborer avec les autorités à tous les niveaux et les leaders communautaires afin de garantir la sécurité, la justice et le développement harmonieux des milieux urbains.
0: Et après près de 3 semaines de grève, les activités de la pêche ont repris ce samedi 30 mai 2026 sur les eaux du lac Édouard au niveau des Cavaillons. Et cela arrive après la tenue d'une table ronde à Beni le 28 mai. Sous la présidence du gouverneur Évariste Somo, la rencontre a connu la participation des services étatiques et les couches sociales à provenance de Tchavignongue pour que chacun poursuive ses attributions et une commission provinciale de suivi est attendue à Tchavignongue dans les prochains jours. Et en économie, la rédaction de la RMBB, là, sa rubrique économie, est descendue sur les marchés ce samedi 30 mai pour s'imprégner de différents prix des produits vivriers. Les premières nécessités, il s'agit notamment des cossettes de manioc, du haricot, du riz et du maïs. Selon les constats faits sur le terrain, le prix de ces produits vivriers se présente comme suit pour les cossettes de manioc. 1 kg varie entre 1000 francs à congolais et 1300 congolais pendant ces temps, et sacs de 7 même denrées alimentaires se négocient à 100 000 francs congolais. Ce qui est du riz produit localement, 1 kg est vendu à 3100 francs congolais. Une mesurette de haricots coûte actuellement entre 600 et 1000 francs congolais. 1 kg se vend quant à lui entre 2000 et 2500 francs congolais, selon qu'il s'agit de 7 des pelles ou de l'autre qualité des haricots. Pour les maïs, Esso est vendu entre 13 000 et 14 000 francs congolais. Cela contrairement à la Siantan où il s'est négocié entre 8 000 et 9 000 francs congolais. L'insécurité grandissante qui secoue la région est pointée d'être à l'origine de ces changements des prix. Et à sport, sa transition, la formation du Arsenal d'Angleterre et le Paris Saint-Germain jouent la finale de la Ligue des champions de l'UEFA. Maintenant, ils sont tous à la pause. Et c'est Arsenal qui mène déjà au score par 1-0, le but qui a été signé déjà à la 5e minute. L'Union sportive Sokozaki de Boutembo a reçu une notification de la FECOFA qui la secoue alors qu'elle attend jouer les matchs du barrage retour face à OFC Étoile du Congo de Boutembo-Zouélé. Cette lettre intervient après que l'OC Mungano a demandé les renseignements sur la qualification de certains joueurs qui prestent au sein du team rouge et blanc de Boutembo. Il s'agit de Mapio Mongalu, Sissim Eboma, Samuel Mandalula et Lukanga Di Lukanga Hans. Après vérification auprès des services compétents de la Fédération Congolaise de Football Association, dans cette lettre de renseignement, il ressort que Mapio Mungalu appartient au club TV Chipelepe, le club qu'il a régulièrement qualifié et aligné durant la saison sportive 2025-2026. Il a cependant pris part au match opposant Mungano et les Sokozaki sans aucun transfert. Et aussi, il y a autre chose. Hein. À ce jour, les certificats internationaux de transfert relatifs à ce joueur que nous avons cité, relatifs à un certain audit, le transfert n'a pas été retourné à la Fédération Congolaise de Football Association FECOFA. Samuel Mandalula et Lukanga Di Lukanga Hans sont issus de l'étoile de football de Bukavu, mais ils ont fait l'objet d'un transfert régulier à faveur de Sokozaki. De son côté, Sokozaki a réagi. Et c'était à travers son secrétaire Egide Milonde qui a indiqué à Radio Motobutembo Beni que vraiment cette accusation est fausse. L'Union sportive Sokozaki rappelle avoir déposé un recours contre la décision qui date du 25 mai. L'UN Sokozaki souligne que la commission de discipline a statué sur la base d'affirmations unilatérales sans confrontation ni audition. Voilà tout. C'est sur ce dossier que nous mettons fin à cette présentation du journal. Merci à vous tous de l'avoir suivi. Je suis Ghislain Kiombo.

Mesdames, Messieurs, bienvenue à l'écoute de notre carnet de communiqués.

0: 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Communiqué de la Barza Intercommunautaire, cadre de concertation intercommunautaire de Butembo et Aviro, CCI. Dans le cadre de concertation intercommunautaire de Butembo et Aviro, CCI demande à toutes les communautés vivantes en ville de Butembo en général et la province du Nord Kivu en particulier de s'approprier et de respecter les communiqués du gouverneur de la province et du maire de la ville de Butembo relatifs à l'observation et à la mise en pratique des mesures barrières. En effet, depuis la signalisation de l'épidémie de la maladie à virus Ebola en province de l'Ituri et certains cas déjà rapportés en province du Nord Kivu, notamment ville de Butembo, Il est temps pour nous, il est temps pour nous tous d'être extrêmement vigilants afin d'éviter la propagation de cette maladie dans notre ville. Nous invitons la population à mettre de côté les rumeurs et les appels à la résistance qui circulent sur les réseaux sociaux. Le respect de ces mesures est dans l'intérêt de tous, sans exception. Faites à Butembo le 30 mai 2026 pour le CCI, Maître Moïse Ndeke Yonge et Papi Kangala Moussalou Pamba ont signé ce communiqué. Communiqué de Vodem. Communiqué de Vodem, avis au public. Sous le haut patronage du ministère de la formation professionnelle et métiers, l'ONG volontaire pour le développement multisectoriel Vodem RDC organise des sessions de formation professionnelle dans les filières suivantes: déclaration à douane, logistique et transport. Les modalités pratiques retiennent le lieu d'inscription au bureau Vodem, bâtiment Nguessera, rue Président de la République, numéro 311, derrière le bureau RCD KML Butembo. Les inscriptions dureront un mois à dater du 5 mai 2026. Il faut noter qu'à l'issue de la formation, les apprenants recevront un diplôme de technicien supérieur certifié et délivré par le ministère des tutelles, valable sur toute l'étendue de la République démocratique du Congo. L'ONG Vodem informe par ailleurs les apprenants des deux premières promotions des déclarations douanières que les résultats sont désormais disponibles. Le bureau reste ouvert afin de recevoir tout le monde pour se faire. Fête à Butembo le 5 mai 2026, la direction Vodem a signé ce communiqué. Ce communiqué nous conduit à la fin de ce carnet présenté par Cécile Kachanula, Rodrigue et Arsène Kapisa assurent la mise en onde. Nous disons merci à lui. Nous vous remercions aussi de l'avoir suivi. Excellente soirée, accompagnée des programmes de la radio Moto Butembo Beni.
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4: Il est exactement pile 21h et à Moussénéné, 4h à Moussénéné Etam, c'est l'heure de votre journal parlé en français. D'abord les grands titres à la une ce soir. Les postulats bienheureux Kamen Vichev de Kyondo Katendere a clôturé son jubilé d'argent ce samedi 30 mai 2026. Le supérieur de cette maison de formation appelle au soutien des bonnes volontés pour relever les défis auxquels fait face cette pépinière des prêtres assomptionnistes. Et la société civile de Butembo alerte sur la recrudescence des conflits fonciers dans la ville. La structure citoyenne plaide pour l'implication des autorités urbaines dans la mise en œuvre des décisions des instances judiciaires dans les dossiers fonciers. C'est à suivre dans cette édition. Et pour finir, les activités de pêche ont repris sur les eaux du lac Édouard ce samedi 30 mai 2026. Les pêcheurs ont repris leurs activités après une rencontre avec les autorités provinciales qui ont promis la mise en place d'une commission qui suivra de près la question qui partage les pêcheurs et l'ICCN. Voilà tout pour les titres. Arsène Capissard sur la mise en œuvre de ce journal parlé en français. Ça y est, je le disais déjà en titre de cette édition, le postulat bienheureux Kamen Vichev de Katendere Kyondo a clôturé son jubilé d'argent d'existence et l'année de formation 2025-2026, c'est samedi 30 mai 2026. Les activités festives se sont déroulées dans la cour intérieure de cette maison de formation des religieuses assomptionnistes. La messe et d'autres activités relatives ont été au rendez-vous. C'est le père Wilfried Kibanda, premier assistant du père provincial des Augustins de l'Assomptionniste, qui a présidé la messe. Et commentant les lectures du jour, les représentants du provincial s'est apesanti sur l'appel de Dieu, montrant exactement la mission première de cette communauté. Révérend père Wilfried Kibanda a signifié que, dans tous les cas, c'est Dieu qui appelle, mais laisse à chacun la liberté d'accepter ou de rejeter l'appel. Et les postulats bienheureux qu'amène a pour mission de permettre aux jeunes qui y passent à découvrir leur vocation à la vie religieuse et la discerner avant de répondre à l'appel du Christ. Il a reconnu le travail qu'abattent les fruits de cette communauté dans la vigne du Seigneur de par le monde. Une belle occasion d'honorer tous les formateurs de depuis 25 ans, les voisins et tous ceux qui aident et accompagnent cette maison de formation. Le père Kibanda Wilfried a reconnu également l'appui des fidèles au voisinage et les a encouragés à l'écoute.
5: Vous tous les voisins de cette communauté, nous vous remercions pour votre aide à la croissance de ces jeunes. Que cette collaboration de depuis 25 ans continue. La formation de ces jeunes dépend de nous tous. Et même un enfant qui naît ne grandit pas seulement entre les mains de sa mère ou de son père. Et nous venons de suivre, former ici, ces jeunes servent l'Église à cause de tout ce que vous faites pour les aider.
4: Père Wilfried Kibanda, et lors de sa prise de parole, le supérieur de la communauté et maître des postulants, le père Jean-Bertrand Katembovou lui-même, a loué les prouesses de ses prédécesseurs et qui ont fait de Kamen ce qu'il est aujourd'hui. Il a relevé certains défis qui nécessitent une intervention imminente. On l'écoute ici.
6: Étant donné que nous vivons dans une région insécurisée, la communauté a besoin d'une clôture pour protéger les personnes et les biens. 2. La route et les ponts pour atteindre notre communauté. Souvent, c'est compliqué de nous atteindre quand il pleut. Katendere devient réellement Katendere. Et notre défi, C'est le moyen de déplacement adéquat pour le nombre de personnes que nous formons. Sur ce, nous lançons un appel aux personnes de bonne volonté de nous venir en aide autant qu'elles le pourront.
4: Il faut donc dire que depuis son existence, les postulats bienheureux qu'amènent Vitchev a déjà accueilli 370 jeunes. De ces sites, 35 ont été soit retirés, soit orientés, a indiqué le supérieur de la communauté. Et plusieurs habitants sont également venus rendre grâce à Dieu avec les postulats de Katendere. Ils témoignent de l'apport de cette maison de formation au développement de leur milieu. Et l'Institut Monseigneur Henri Pierrard a clôturé ce samedi 30 mai 2026 l'année scolaire 2025-2026 par un acte de foi et de mémoire. Dans ce cadre, le monument du saint patron de cette école a été béni. Le curé de la paroisse de Voulema, qui a présidé la messe circonstancielle, a appelé la communauté scolaire à immortaliser cette figure ecclésiastique, figure qui avait fait de l'humanité. De l'humilité, son modèle de vie, c'est un reportage de Danema aussi.
7: À 8h du matin, élèves, professeurs, autorités politico-administratives, ainsi que les parents d'élèves étaient déjà rassemblés dans la cour de l'école soigneusement aménagée pour la circonstance. Dans son homélie, l'abbé Kirema Tedeo Gracias a souligné que Mgr Henri Pierrard, premier évêque de l'église locale, ne doit jamais être oublié, car il a pleinement incarné les vertus d'humilité, d'amour du prochain et de dévotion mariale. Le célébrant a exhorté l'assistance à pérenniser les œuvres de Joseph Marussia Henri Pierrard, patron de cette institution éducative.
8: Cette mémoire qui sera célébrée toujours à l'Institut Monseigneur Henri Pierrard, c'est au nom de toute l'Église qui ne l'a pas oublié, raison pour laquelle la statue de Mgr Henri Pierrard, chacun devrait accepter la responsabilité de perpétuer sa mémoire, non seulement à l'Institut, mais aussi partout où on voudrait qu'il puisse encore vivre aujourd'hui.
7: Vers la fin de la messe, la sœur Marie-Louise Katongo Biakwabusa, préfet de l'Institut Henri Pierrard, a dans son mot précisé que la construction de ce monument s'inscrit dans le cadre de la célébration des 25 ans d'existence de l'établissement. Une célébration qui appartient déjà au passé depuis le 7 mars 2026.
9: Pendant cette messe de clôture de l'année, dans laquelle nous allons bénir le monument de notre cher patron, Mgr Henri Pierrard, un des objectifs de notre jubilé d'argent, nous vous disons merci pour votre arrivée. Et ce jour restera inoubliable dans notre vie. Nous avons cheminé ensemble. Le Seigneur n'a cessé de mettre la main sur nous.
7: Juste avant la fin de la messe, le curé de Voulema a procédé à la bénédiction solennelle du monument Mgr Joseph Marius Henri Pierrard dans une joie immense. Après la célébration eucharistique, l'exécution de l'hymne national de la RDC a marqué la fin de toutes les activités. C'est là ici la clôture officielle de l'année scolaire 2025-2026 au sein de l'Institut Henri Pierrard de Kitulo.
4: Dani, moi aussi, était là-bas pour Radio Moto Boutembo Beni. Et l'évêque de Boutembo Beni mobilise la communauté sur les dons des sangs. Mgr Sikou Lipalukou Melkisedek motive son appel par l'insuffisance du sang qui sévit au centre des transfusions sanguines plateau de Boutembo. Dans un message pastoral rendu public ce samedi 30 mai 2026, l'évêque du diocèse de Boutembo Beni indique que le centre des transfusions sanguines de Boutembo fait face à une rupture des stocks du sang. Selon le communiqué de l'évêque, les multiples défis que traverse la RDC sont à la base de cette carence. L'ordinaire du lieu cite les déplacements réguliers des populations causés par des tueries en répétition dans les parties nord et ouest des 100 diocèses et la dégradation de la situation sécuritaire au sud de cette entité ecclésiastique. Et à part ces facteurs qui impactent négativement sur le don, qui impactent négativement donc le don des sangs, il y a aussi la réapparition de l'épidémie d'Ebola qui fait que les stocks de la banque du sang de Boutembo soit quasiment vide, alors que le taux des malades qui nécessitent la transfusion sanguine est très élevé dans les structures sanitaires. Sur la liste des personnes en besoin figurent les enfants anémiques de moins de 5 ans, les femmes qui perdent les sangs lors de l'accouchement, les accidentés sur la voie publique et les blessés de guerre. Monseigneur Sikouli rappelle ainsi que chacun a un rôle à jouer pour sauver la vie de ces personnes. Je cite, « Chacun de nous a un rôle à jouer. Partagez ce que vous savez du don bénévole des sangs. Lorsqu'on veut des vies humaines, il est évident de briser des mythes, la peur ainsi que réticence par rapport au don bénévole des sangs », a écrit l'évêque Sikouli Paluku Melchizedek. Et c'est à ces mots que Mgr Sikouli Paluku Melchizedek sensibilise la communauté chrétienne aussi les bonnes volontés de renforcer les stocks du CTC Butembo. En donnant bénévolement les sangs, c'est en marge de la journée mondiale du donneur des sangs, célébrée le 14 juin de chaque année, que l'évêque de Butembo-Beni rappelle la nécessité de renforcer le stock de CTS Butembo. Juste une courte pause et la suite de cette édition. Et déclaration de la maladie à virus Ebola à l'est de la République démocratique du Congo. Le cadre des concertations intercommunautaires de Butembo et Environ CCI appelle toute la population à se méfier des rumeurs et des messages de résistance qui circulent dans la communauté et sur les réseaux sociaux autour de cette maladie. L'appel de la structure est contenu dans un communiqué rendu public ce samedi 30 mai 2026 dont Radio Moto a reçu copie. Dans ces documents, la Barzan intercommunautaire rappelle que depuis la déclaration de la maladie à virus Ebola dans la province de l'Ituri, certains cas sont déjà rapportés aussi dans certaines entités du Nord Kivu dont la ville de Butembo. C'est pourquoi les cadres de concertation intercommunautaire de Butembo CCI appellent toutes les communautés vivant à Butembo et ses environs à la vigilance et au respect des mesures barrières pour limiter la propagation de cette maladie dans la ville. Aussi, la structure recommande la méfiance aux rumeurs et appelle à la résistance qui circule et dans la communauté et sur les réseaux sociaux. Et après Kinshasa, la capitale congolaise, le directeur général de l'Organisation mondiale de la santé OMS, Tedros Adhanom Ghebreyesus, est arrivé ce samedi 30 mai 2026 à la mi-journée à Bunia, en Ituri, épicentre de l'épidémie d'Ebola des souches Buntibujo qui touche aussi l'Ouganda voisin. Le déplacement à Bunia du numéro 1 de l'Organisation mondiale rentre dans le cadre de soutenir la riposte contre la nouvelle épidémie. Je cite, nous sommes à Bunia pour échanger avec la communauté afin de comprendre comment la riposte est mise en œuvre et identifier les éventuelles difficultés pour pouvoir y apporter notre soutien, a déclaré le patron de l'OMS devant la presse. Tedros Adhanom Ghebreyesus a dit connaître bien la région de l'Ituri pour s'y être rendu à plusieurs reprises. C'était lors de la précédente épidémie entre 2018 et 2020. Aujourd'hui, ce qui inquiète les patrons de l'OMS, c'est la vitesse de propagation du virus au sein de la communauté, dont certains membres sont encore plongés dans les dénis. Déjà plus de 1000 cas suspects. 246 décès dus à cette épidémie d'Ebola dans cette province du Nord Kivu de la République démocratique du Congo. L'insécurité complique la riposte sanitaire en milieu rural. En tout cas, l'Organisation mondiale de la santé a déclenché une alerte sanitaire internationale pour une épidémie déclarée il y a 2 semaines, mais dont les virus circulaient bien avant. Les autorités sanitaires internationales estiment que l'ampleur de l'épidémie n'est encore pas connue et que les bilans sont probablement sous-estimés, principalement en raison de la faible capacité de la RDC à amener des tests en laboratoire pour confirmer les cas de transmission. Jamais une épidémie de maladie d'Ebola n'avait enregistré autant de cas. Dans les premiers jours de sa déclaration, s'est inquiété Alan Gonzalez, directeur adjoint des opérations de l'ONG Médecins Sans Frontières et MSF, dans ses communiqués. En tout cas, les patrons de l'OMS quittera Bounia d'ici 24 heures. Ce programme officiel prévoit désormais une rencontre avec le président congolais Félix Antoine Tshisekedi Tshilombo lundi 1er juin 2026. Puis, il doit quitter le pays un jour plus tard. Le directeur général de l'OMS est en RTC depuis la soirée de jeudi 28 mai dernier. La société civile, je le disais en titre, la société civile Force Vive, coordination urbaine Boutembo s'inquiète de la recrudescence des conflits fonciers dans la ville. Dans une déclaration rendue publique vendredi 29 mai 2026, la structure citoyenne dit avoir observé depuis plusieurs mois une montée en puissance des conflits fonciers impliquant des commerçants, des chefs terriens, des cultivateurs et autres particuliers dans différents quartiers de la ville. Janine Moulewa est notre stagiaire académique avec plus de détails.
2: Selon les documents de la société civile, plusieurs facteurs sont à la base des conflits fonciers à Boutembo. Il s'agit entre autres facteurs des droits coutumiers, le titre contesté, voire la délimitation des parcelles. Les forces vives citent pour exemple le cas du conflit foncier de la cellule Bouniense au quartier Kongoyasika, commune Boulampam, qui en plus de 200 parcelles et dont le dossier est au niveau des instances judiciaires. La Société Civile Coordination Urbaine de Boutembo se désole du fait que les parcelles qui auraient été accuses de bonne foi et conformes puissent faire objet de conflits. Consciente des conséquences de ces litiges fonciers sur la cohésion sociale et le développement de la ville de Boutembo, la société civile propose plusieurs recommandations. Aux autorités urbaines, les forces vives leur recommandent de chaque fois accompagner l'exécution des décisions judiciaires relatives aux conflits fonciers. C'est pour une mise en œuvre pacifique et volontaire. Aux requérants des parcelles ou des portions de terre, de formaliser leurs transactions et de monter des documents officiels auprès des services compétents. La société civile encourage la médiatisation communautaire en cas de conflit foncier et insiste sur la sensibilisation de la population sur les mécanismes de prévention des conflits pour préserver la paix sociale. Aux personnes déclarées gagnantes dans les litiges fonciers par des décisions judiciaires, de privilégier le dialogue, la médiation et la compréhension équitable pour éviter que les décisions soient à la base en conflit. Concluant sa déclaration, la coordination de la société civile réitère son engagement à accompagner les citoyens dans la défense de ses droits et à collaborer avec les autorités à tous les niveaux et les leaders communautaires afin de garantir la sécurité, la justice et le développement harmonieux des milieux urbains.
4: Et Janine Moulewa, et après près de 3 semaines de grève, les activités de la pêche ont repris ce samedi 30 mai 2026 sur les eaux du lac Édouard au niveau des Cavignongue. Cela arrive après la tenue d'une table ronde à Beni le 28 mai 2026 sous la présidence du gouverneur général major Kakule Somo Evariste. La rencontre a connu la participation des services étatiques et des couches sociales venues des Cavignongue. Au cours des échanges, il a été recommandé à chacun de faire son travail, tenant compte de ses attributions afin de résoudre les problèmes communautaires qui secouent l'agglomération de Cavignongue. Et à l'issue de la rencontre, une commission provinciale de suivi a été annoncée à Cavignongue dans les prochains jours, alors que d'aucuns espèrent à la résolution du conflit entre l'ICCN et les pêcheurs avec la reprise des activités de pêche. On apprend que ce même samedi, les éco-gardes sont montés sur les eaux du lac Édouard pour arrêter les pirogues de certains pêcheurs. Ces matériels ont été acheminés à Ishango pour le plaquage forcé. On finit par cette page d'économie. La rédaction de la radio Moto Boutembo Beni dans sa rubrique économie est descendue sur les marchés ce samedi 30 mai 2026 pour s'imprégner des différents prix des produits vivriers des premières nécessités. Il s'agit notamment des cossettes de manioc, du haricot, du riz et du maïs. Selon les constats faits sur le terrain, le prix de ces produits vivriers se présente comme suit. En tout cas, pour les cossettes de manioc, un kilogramme varie entre 1000 francs et 1300 francs. Pendant ce temps, un sac de cette même denrée alimentaire se négocie à 110 000 francs congolais. En ce qui est du riz produit localement, un kilogramme est vendu à 3100 francs congolais. Une mesurette des haricots coûte actuellement entre 600 000 francs congolais et kilogramme se vend quant à lui entre 2500 francs congolais selon qu'il s'agit de telle ou telle autre qualité des haricots. Et pour les maïs, un seau est vendu entre 13 000 et 14 000 francs congolais. C'est là contrairement à l'ancien temps où il se négociait entre 8 000 et 9 000 francs congolais. Les sécurités grandissantes qui secouent la région est pointée d'être à l'origine de ces changements des prix. Voilà, on est complètement à la fin de ce radio-journal. Merci à vous tous de l'avoir écouté. Merci à Arsène Kapisa qui l'a mis en onde. Nos informations se poursuivent et surtout avec ces rendez-vous des sports de Ghislain Kyomboué qui atterrit sous peu dans ces studios pour nous parler de tous les rendez-vous sportifs, bien évidemment, également de tous les matchs et de la suite de la compétition des équipes qui doivent se qualifier en Ligue 1. Et cela se passe à Kindu. Voilà, quant à moi, on se revoit prochainement. Merci.

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2: Merci, amis sportifs. Voici les informations des sports qui commencent en Europe où le Paris Saint-Germain vient de remporter la deuxième Ligue des champions de l'UEFA après sa victoire ce samedi 30 mai de 4 tirs contre 3 devant les clubs de Arsenal d'Angleterre. Après les 90 minutes du temps réglementaire, les deux équipes se sont séparées par un but partout. Ainsi, elles ont procédé au tir au but avant justement la prolongation. Alors, ici chez nous en République démocratique du Congo, l'Union sportive Sokozaki de Butembo a reçu une notification de la Fédération congolaise de football association FECOFA. Dans cette lettre, l'équipe de Butembo est accusée d'avoir aligné des joueurs irréguliers. Cela arrive alors que Sokozaki attend jouer les matchs du barrage retour face au FC Étoile du Congo de Butada le Bazouélé. Cette lettre intervient après que l'OC Mungano a demandé le renseignement sur la qualification de certains joueurs qui prestent au sein du team rouge et blanc de Butembo. Il s'agit de Mapio Mongalou, Sissim Ebomba, Samuel Mandalula et Lukanga, dit Lukanga Hans. Après vérification de la FECOFA, il a été constaté que le joueur Mapio Mongalou appartient au club de TV Tupelepe, le club qu'il a régulièrement aligné durant la saison sportive 2025-2026. Il a cependant pris part au match opposant Mungano à l'US Sokozaki sans qu'aucun transfert n'ait été enregistré entre Sokozaki et son club d'origine, les Tshipelépélé. Quant à Sissim Ebomba, précédemment affilié au club de l'US Sokozaki, transféré au club Vitalo du Burundi, son certificat international de transfert n'a pas encore été retourné à la FECOFA. Et quant à Samuel Mandalula et Lukanga Di Lukanga Hans, l'instance de football reconnaît qu'ils sont issus de l'école de football de Bukavu, mais ils ont fait l'objet de transferts réguliers à faveur du club de Butembo qui est les Sokozaki pour une durée de 2 saisons sportives. Ils ont été qualifiés à date 17 mai 2026. Contacté par Radio Moto Butembeni, c'est samedi 30 mai 2026, l'US Sokozaki a vite réagi à cette récente notification. Le secrétaire de ce club, Gide Milonde, a hors micro rejeté cette accusation. Il a d'ailleurs précisé que l'US Sokozaki a déjà déposé un recours contre cette décision qui date du 25 mai. L'équipe de Butembo estime que la commission de discipline a statué sur base des affirmations unilatérales sans confrontation ni audition des parties. Voilà tout pour ces informations des sports.

0: Mesdames, Messieurs, salut, merci d'écouter votre radio pour aujourd'hui. Patrick Alungwana, je reviens pour vous livrer les infos et les rendez-vous des cultures. Alors, pour aujourd'hui, trois choses. On va respectivement écouter Amason Gayus qui nous parle de son projet à Kinshasa. Cet artiste de Butembo, intéressé par le film, est à Kinshasa pour le film européen. Il va nous raconter ce qui se vit là-bas. Et récemment, je vous ai dit qu'il y a un film qu'on appelle Boro qui est sorti. On va écouter l'autre extrait de ce que je vous ai déjà annoncé. Il y a le réalisateur qui commente le film, qui dit ce qui est contenu dedans. L'amour au lieu de privilégier le matériel. Alors ici, il nous dit pourquoi il a appelé ça Boro. Voilà, je vous parle du film Boro. Boro, il est Boro, nini. La réponse est tout de suite. Et on va terminer par vous présenter les reines de la rumba congolaise en République démocratique du Congo. Mesdames, Messieurs, suivez le programme.
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2: Bonjour, je suis Amason Gayus, artiste, performeur et chercheur en littérature orale. Et je suis à Kinshasa pour le compte du Festival du film européen. Et on vient de passer ici 3 jours. On était censé présenter 3 performances à 3 endroits différents. On a commencé le 27 à l'Institut National des Arts de Kinshasa. Et on a passé une très belle performance avec mes 2 collègues. On était aussi le 28 au Centre d'Art Sango Mbonda à l'occasion de leur anniversaire. On était hier au Centre Culturel Congolais Le Zoo où on a passé une très belle performance avec un très bon public de Kinshasa. Et aujourd'hui, c'est le 30. On sera à l'Institut français de Kinshasa, Halle de la Gombe, pour la cérémonie de clôture à partir de 18h. Et donc, on peut dire qu'aujourd'hui, c'est la finale. Aujourd'hui, c'est le moment où nous allons nous faire des au revoir. Alors, on est là pour le Festival du film européen. C'est un projet qui a été soutenu par le Pôle Unique, par la Halle de la Gombe.
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0: Monsieur Wahems, le réalisateur de Boro, un petit commentaire sur le terme, c'est possible? Boro.
3: Oui. La plupart des fois, le titre du film me pose des problèmes parce qu'on me demande la question. Tu sais, ici chez nous, je ne sais pas comment. Bon, laissez-moi expliquer. Donc, Boro, nous sommes inspirés des termes. Borne. Vous voyez, Borne, là où les Belges déposaient les matières premières avant de quitter notre pays. Ils faisaient des bornes là-bas et puis ils enterraient les matières premières là-bas. Maintenant, il y a aussi or. Or qui est, on connaît de l'or en fait, l'or pur. Alors nous avons pris borne et or. Quand on essaie de mélanger les deux, ça nous a donné boro. Parce que le film cadre avec l'aventure qui cadre avec, c'est pas moi, la recherche des minéraux. C'est un peu ça, Boro. C'est pas comme les gens pensent, comme ça sonne à l'oreille. Donc c'est un peu...
0: Merci de ces réponses à nos questions.
3: C'est nous qui vous remercions. Merci beaucoup.
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4: Je fais la rumba, pure rumba congolaise.
5: On ne peut pas parler d'émancipation des femmes congolaises sans parler de la rumba.
6: La rumba retrace notre histoire.
7: Pendant la colonisation, les femmes ne sont pas autorisées à venir en ville. Alors on décide de les taxer.
8: Être femme, c'est déjà difficile. Musicienne, encore plus difficile. Yaka, mama,
9: yaka, mama. Colin Lissanga, Marcel et Bibi, Lucie Yenga.
10: Mama Lucie Yenga, c'est une personne très très importante de notre musique, de notre culture.
11: Des femmes qui ont fait preuve de courage.
12: Quand j'entendais toutes ces histoires d'hommes qui avaient violé, j'avais envie de me désolidariser de la gente masculine. Nous, on a toujours utilisé la rumba congolaise pour leur permettre de retrouver les moments de légèreté et de récréation qu'elles avaient quand elles étaient petites.
8: J'ai vraiment envie de faire la vraie rumba, défendre mon pays et les femmes de mon pays.
4: Il faut lutter, il faut continuer à lutter.
13: Merci de nous avoir suivis.